0: Vous croyez que voler de la musique à ceux qui l'ont créée, c'est pas grave? 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
1: Mais pourquoi il pleure?
0: Ce mois-ci, à côté de la piscine, il voulait faire installer un bar aquarium à requins en or massif. Mais à cause de ceux qui volent sa musique sur le net, il devra attendre plusieurs mois avant de pouvoir se l'offrir.
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0: Voici Britney Spears qui monte dans son jet privé. Vous ne remarquez rien? Avant, son jet était un Gulfstream 8. 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
4: Laure, vous êtes née à Sète et vous avez passé votre enfance à Loupian, au bord de l'étang de Thou. Dans Les Insolites, aujourd'hui, vous êtes notre invitée. C'est Alice qui va assurer la réalisation technique de cette émission. Alors, c'était votre quotidien de petite fille, hein, et ça l'est redevenu parce que vous êtes partie entre-temps. Bonjour.
5: Bonjour.
4: Alors, nous allons savoir pourquoi et comment vous êtes revenue à Sète, pourquoi vous êtes sur l'étang de Thou. Vous êtes ostréicultrice, c'est rare.
5: Oui, effectivement, on est très peu nombreuses à faire ce métier.
4: Je pense qu'à un moment donné, vous étiez d'ailleurs beaucoup plus ostréiculteurs. Le nombre d'ostréiculteurs a diminué. Mais vous êtes une toute petite proportion de femmes.
5: Oui, c'est exact. On est vraiment... Je n'ai pas les chiffres en tête, mais je sais qu'on est vraiment très, très, très peu nombreuses.
4: Ça se compte sur les doigts d'une main, en fait.
5: Je pense.
4: Pas plus que ça.
5: Oui. Bon.
4: Mais c'est quand même un métier, j'allais dire, de mère en fille. Alors, à l'origine, c'est un grand-père hein, qui commence, mais ce n'était pas son métier du tout au départ.
5: Non, du tout. Mon grand-père tenait un bar sur Sète. Et dans les années 70, il en a marre du bar et du coup, bah, il rachète une affaire ostréicole. Il veut voir l'étang, mais de l'autre côté.
4: Ça s'appelle un mas.
5: C'est ça.
4: Moi, je pensais que le mas était vraiment réservé aux agriculteurs, pas du tout.
5: Non, ben, en fait, nous sommes les agriculteurs de la mer. Donc, du coup, c'est un mas ostréicole.
4: Votre grand-père a une cinquantaine d'années, il est connu. Oui. Et il se lance dans ce métier auquel il ne connaît rien.
5: Non, il n'y connaît rien du tout. Il apprend sur le tas, voilà, en posant des questions aux confrères. Il se fait, on va dire, il apprend le métier tout seul, quoi.
4: Et votre grand-mère, elle est à la maison, mais elle cuisine.
5: Oui.
4: Et donc ça, on va voir que ça a une importance aussi pour vous, parce que vous tenez les deux, en fait.
5: Oui. Après, ma grand-mère cuisinait beaucoup, parce qu'on est d'origine pied-noir du Maroc. Donc, dans la famille, ça cuisine énormément.
4: Les femmes sont à la cuisine et font de bonnes choses, et on en a la preuve aujourd'hui. Votre papa, lui, il est électricien, mais pêcheur aussi. Donc, c'est il ça. A une double activité. Et qu'est-ce qu'il pêche?
5: Alors, il pêche les escargots et les oursins.
4: Oui.
5: Et il pêche toute l'année. Il plonge en apnée dans l'étang toute l'année. C'est un des seuls.
4: Oui, c'est un des seuls à faire ça. Pour le coup, il n'y en avait pas là.
5: Ils étaient deux.
4: D'accord, sur l'étang.
5: Sur l'étang.
4: D'accord, donc il y avait quand même une faune importante.
5: Oui.
4: Et des retours de pêche intéressants.
5: Très intéressants.
4: Tout ça, c'est sur un fond de carte postale. C'est l'étang de Thou qui fait partie de la famille. Donc vous êtes né à Sète, parce que vous êtes né à l'hôpital ou à la clinique de Sète. Mais vous avez toujours vécu au bord de cet étang. C'est quoi pour vous cet étang? Quand vous étiez petite, vous l'adoriez. Et puis à un moment donné, il y a eu un petit ras-le-bol.
5: Oui, parce que bon, en fait, j'y ai grandi, donc je l'ai toujours connu. Et effectivement, comme on dit, quand on voit tout le temps le même. Comment dire, le même paysage, ben en fait, on ne s'en rend pas compte de sa beauté, en fait. Donc moi, j'en avais marre, je voulais voir autre chose. Donc,
4: oui.
5: Je suis partie à l'étranger.
4: Alors, vous ne faites pas du tout d'études ostréicoles?
5: Du tout, non, non. Moi,
4: vous n'allez pas au lycée de la mer à ce moment-là?
5: Non, j'ai fait un BEP comptabilité, bac pro secrétariat, rien à voir du tout. Je travaille pendant quelques années et puis, ce n'était pas fait pour moi. Donc
4: vous partez à Londres?
5: C'est ça.
4: À Londres, vous apprenez l'anglais parce que vous allez y rester un petit peu quand même.
5: Oui. Voilà, j'y reste quelques mois, donc je me régale. C'est un autre univers, une autre mentalité.
4: C'est sûr que c'est pas les temps de Thou.
5: Et j'aime totalement cette vie. Je tombe amoureuse de cette ville, mais malheureusement, des problèmes de santé m'obligent à rentrer en France.
4: Et puis pas beaucoup de boulot. C'est-à-dire qu'au moment où vous partez, d'ailleurs, vous en aviez presque trouvé. Hein.
5: Oui, c'est ça. Quand j'appelle la personne qui m'aide à trouver des emplois. Elle me dit, écoute, moi, je m'en vais. Donc, si tu veux, je te laisse mon poste. J'ai dit, mais moi, en fait, le problème, c'est que je rentre aussi.

0: pas besoin d'un coup de main parce que je m'ennuie. Et ma mère, elle me dit, bah, écoute, Noël, c'est dans 3 semaines. Donc, tu veux...
1: Pour les ostréiculteurs, c'est the date.
0: C'est ça, c'est la saison à ne pas manquer.
1: Le rendez-vous.
0: Donc, du coup, bah, je vais les aider. Et puis, en fait, je tombe littéralement amoureuse de ce métier.
1: Du métier et à nouveau de l'étang, parce que vous me dites, j'aimais voir le soleil se lever, c'est se ça. Coucher sur l'étang.
0: Bah, surtout se lever, parce qu'on commence très tôt. On commence, il est 5h le matin, donc le lever de soleil sur l'étang, c'est juste magique, en fait. Et puis le calme, enfin, tout était là, en fait.
1: Et puis les...
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6: Bonjour et bienvenue à tous et toutes dans Allume la science, l'émission qui vous branche chaque semaine sur l'actualité des laboratoires de l'Université de Montpellier et de ses partenaires. Une fois n'est pas coutume, permettez-moi de commencer cette émission par des mots qui ne sont pas les miens. Nous, membres de l'enseignement supérieur et de la recherche et de l'éducation nationale, déclarons adopter une posture d'objection de conscience face au déploiement des technologies d'IA générative dans nos institutions. L'objection de conscience désigne le refus individuel, mais aussi collectif, en tant qu'il est publiquement partagé, de prendre part à une activité que l'on perçoit comme incompatible avec des valeurs fondamentales. Dans le cas présent, nous considérons que le déploiement de l'IAG dans les institutions de l'enseignement supérieur et de la recherche et de l'éducation nationale est incompatible avec les valeurs de rationalité et d'humanisme que nous sommes censés représenter et diffuser. Trois considérations majeures justifient cette position. Pour des raisons de concision, ce manifeste ne les développe pas, mais on trouve dans la littérature scientifique de quoi les étayer solidement. J'arrête ici ma lecture. Ce manifeste, intitulé « Face à l'IA générative, l'objection de conscience » a été publié par les membres de l'atelier d'écologie politique de Toulouse, l'Atécopole, en décembre 2025. Ils y dénoncent notamment l'injonction presque morale à utiliser l'IA générative. 6 mois plus tard, 3200 signatures de membres de l'enseignement supérieur et de la recherche et de l'éducation nationale les ont rejoints. Parmi eux, des enseignants-chercheurs et enseignantes-chercheuses de Montpellier, avec qui nous allons discuter pendant les 20 prochaines minutes. En studio, nous avons donc le plaisir de recevoir Séverine Bérard. Bonjour.
7: Bonjour.
6: Vous êtes donc enseignante-chercheuse en informatique à l'ISEM, l'Institut des sciences de l'évolution de Montpellier. Mathieu Romani, bonjour.
8: Bonjour.
6: Vous êtes enseignant-chercheur en mathématiques à l'IMAG, l'Institut montpelliérain Alexander Grothendieck. Et Angélique Rodin, bonjour.
9: Bonjour.
6: Vous êtes enseignante-chercheuse en management à Montpellier Recherche en Management. Vous enseignez donc tous les trois à l'Université de Montpellier. Bienvenue dans Allume la science.
9: Merci.
8: Merci. Merci.
6: Cette interview a été générée sans IA, mais avec Aline Perriot. Bonjour Aline.
10: Bonjour tout le monde.
6: On restera dans le thème à la fin de l'émission avec un lumlu intitulé « Une IA générative de fracture ». Allume la science, vous avez le programme, c'est parti.
11: Chargement de l'engin terminé. Nous sommes à 0 moins 60 secondes. 59, 58, 57...
6: Alors avant de commencer cette interview, on précise que vous n'êtes pas des chercheurs spécialisés en intelligence artificielle et que pour certains d'entre vous, vous nous avez dit avoir signé cette tribune avec le cœur. Donc cette émission a également une portée citoyenne, on tient à le rappeler. Et pour commencer, une question de contexte. Ce manifeste, il est parti de Toulouse. Alors comment vous en avez eu connaissance et comment ça a

0: été perçus dans vos laboratoires. Qui veut commencer à répondre? Mathieu Romani, allez-y.
1: Oui, moi j'ai eu connaissance du manifeste parce que je suis membre de l'Athécopole de Montpellier. Et le manifeste a été proposé par l'Athécopole de Toulouse. Donc j'ai tout de suite eu l'information, j'ai signé. Quant à sa dispersion dans l'équipe, moi je suis dans une équipe de mathématiciens et j'ai pas connaissance d'une vague de signatures dans cette équipe, donc je pense que l'information n'est pas passée par là.
0: Très bien. Séverine.
2: Oui, moi j'ai eu aussi par mail en fait, en étant abonnée à différents réseaux, mais c'est vrai que ça n'a pas trop circulé ni dans l'équipe ni dans mon département d'enseignement, donc je pense que je suis une des seules du département à avoir signé.
0: D'accord, et Angélique?
3: Par un collègue qui était de l'Athécopole aussi, de Toulouse. Et sinon, ça a un petit peu circulé chez nous pour des collègues en système d'information. Et notamment par ma sœur et collègue, en fait, qui est engagée dans ces questions d'intelligence artificielle sur le plan plutôt critique.
0: Et qu'on entendra en fin d'émission dans le Lumlu. On l'a programmé, justement. Donc, OK, c'est passé, du coup, plutôt par des canaux un peu informels, quoi.
4: Oui. Alors cette objection, c'est une objection de conscience qui est argumentée, et le premier des arguments qu'on peut lire dans le manifeste, c'est que, qui est en soi suffisant pour la plupart d'entre vous, vous l'avez dit, pour avoir signé ce manifeste, c'est la dimension écocide de l'IA qui serait incompatible avec l'accord de Paris sur le climat et plus généralement avec la protection du vivant ou encore l'abandon des énergies fossiles. Et ça, sur le plan énergétique, est-ce que c'est quelque chose qu'on sait déjà un petit peu chiffrer l'empreinte de l'IA au niveau mondial ? Mathieu Romani, est-ce que vous voulez répondre à cette question ?
1: Alors la réponse est oui et non, c'est-à-dire à court terme, on a des indicateurs assez frappants, assez marquants. À long terme, c'est plus difficile. Mais c'est vrai que le développement du numérique en général est problématique pour sa consommation énergétique. L'IA fait office d'un accélérateur énorme, c'est son effet principal. Et pour en donner une illustration, vous pouvez penser peut-être... à des plans de réduction des émissions de gaz à effet de serre qui ont été proposés par les géants du numérique, Google, Microsoft notamment, dans les années 2019-2020. Donc ça, c'était des titres dans la grande presse nationale hein, et internationale. Et donc ils avaient des objectifs, ces deux firmes en tout cas, de neutralité d'émissions de gaz à effet de serre à l'horizon 2030. Et puis, vous savez, à peu près vers les années entre 2020 et 2022, surtout 2022, les intelligences artificielles ont envahi notre quotidien. Et on trouve aujourd'hui des graphiques qui montrent que par rapport à la pente de la décroissance qui était prévue, qui était espérée, en fait, c'est pas une décroissance, mais c'est une augmentation d'une pente double. C'est-à-dire que ça a augmenté deux fois plus vite que ce qu'il aurait fallu décroître. Les émissions, je parle là des émissions de gaz à effet de serre de Microsoft, Google, Facebook. Et tant et si bien qu'en 2023, ces sociétés ont annoncé l'arrêt de leur plan, l'arrêt définitif. Voilà. Donc ça vous donne une idée sur la pente à quelques années. En tout cas, on voit qu'on est complètement sorti des trajectoires raisonnables. À plus long terme, c'est difficile, mais bon, l'empreinte matérielle, l'invasion de l'IA dans nos vies laisse quand même suggérer que ça va mal se passer en termes d'empreinte écologique.
0: Alors oui, pardon,
2: c'est oui, pour revenir sur la difficulté de faire ce chiffrage, en fait, parce que le numérique, en fait, il faut considérer tout son cycle de vie, de la fabrication, sa phase d'utilisation et quand il devient un déchet. Donc, à l'heure actuelle, je pense qu'on s'entend sur des chiffres entre 2 et 4% pour les émissions à effet de serre au niveau mondial, donc ce qui est très peu précis. Et comme disait Mathieu, effectivement, l'IA joue un rôle d'accélérateur phénoménal sur l'impact écologique du numérique en général.
0: Angélique Rodin.
3: Oui, je voudrais juste rajouter un point, c'est qu'on insiste beaucoup sur les gaz à effet de serre, mais c'est surtout l'extraction des ressources aussi qui pose problème là, en ce qui concerne l'IA et le numérique en général.
0: On va y venir avec les puces GPU dont on parlera tout à l'heure, je pense. Alors en France, les défenseurs de l'IA avancent que la France a un avantage sur tous les autres, c'est notre magnifique énergie décarbonée, on parle donc du nucléaire. On nous dit qu'il faut en profiter justement pour concurrencer les géants, la Chine, les USA. Qu'est-ce que vous pensez de cet argument et est-ce que vous pensez que y compris avec une énergie décarbonée, on peut faire une IA propre. Qui veut répondre ?
2: Déjà, en termes de matériel, pour faire fonctionner des IA, il faut des ordinateurs. Les ordinateurs, il faut les fabriquer. Or, les ressources minières pour fabriquer des ordinateurs, on ne les a pas du tout en France. L'énergie nucléaire, c'est bien aussi, mais il faut aussi du carburant nucléaire qu'on n'a pas non plus en France. Donc, en fait, c'est un peu un argument, à mon avis, bateau, pour dire comme ça. Et on n'a pas les capacités en France d'avoir des IA souveraines.
4: Et alors, au-delà de la consommation, sur le plan individuel, en tant qu'utilisateur quotidien de l'IA, souvent on n'a aucune idée du coût énergétique qu'on est en train d'évoquer là. Quand on fait un prompt, on ne sait pas du tout ce que ça peut consommer ou engendrer. Est-ce qu'il faudrait sensibiliser davantage les utilisateurs de l'IA en général et de l'IAG en particulier à cette question-là? Est-ce que c'est quelque chose qui vous semble nécessaire, Mathieu?
1: Oui, évidemment, c'est nécessaire. On peut communiquer là-dessus, notamment des ordres de grandeur très simples. Le genre d'ordre de grandeur auquel je pense, c'est les ordres de grandeur de la vie de tous les jours. Par exemple, les ampoules qu'on utilise aujourd'hui, une ampoule LED typique consomme à peu près 10 watts. Une ampoule à incandescence qu'on utilisait il y a 10 ou 20 ans consommait 100 watts. L'ordre de grandeur suivant, 1000 watts, c'est à peu près un four de cuisine. Et ensuite, 10 000 watts, c'est un ascenseur. Donc, avant même que l'IA n'existe, j'avais une marotte personnelle sur l'utilisation des ascenseurs, parce que je travaillais dans un bâtiment dont tous les bureaux étaient accessibles facilement par escalier, mais les gens prennent l'ascenseur. Les gens n'ont pas conscience du fait que quand on appuie sur un bouton d'ascenseur, on enclenche une consommation de 10 000 watts. C'est absolument énorme.
0: Et en général, on n'appelle pas qu'un seul ascenseur.
1: Exactement.
0: On en appelle plusieurs.
1: Voilà. Et la raison, c'est qu'un ascenseur, c'est très très lourd. De la même façon qu'une voiture, pour transporter essentiellement 100 kilos, une personne toute seule, une voiture auparavant pesait fréquemment une tonne et maintenant on s'approche des deux tonnes. Voilà. Donc l'IA, il existe déjà des petits textes bien faits, des illustrations, des graphismes sur Internet qui montrent la consommation d'un prompt, d'un deuxième prompt. Bien sûr, ça dépend aussi de ce qu'on demande à l'IA, mais voilà.
4: Et la publication de ces chiffres-là, justement, par les entreprises d'IA, c'est quelque chose qui reste opaque? Est-ce qu'elles communiquent sur la consommation de leurs prompts, justement? Pour l'instant, ce n'est pas le cas. On a peu de données là-dessus. Séverine?
2: Les données sont effectivement difficiles à trouver. Les publications qui existent sont contradictoires avec les estimations qui peuvent être faites par des organismes indépendants. Donc, où est la vérité? C'est très difficile à chiffrer. Il faudrait bien connaître les infrastructures, savoir...
0: Il y a l'air d'avoir des différences énormes en préparant cette émission, on s'est un peu intéressé à ces chiffres. Il y a des différences énormes d'une IA à l'autre, en fait. Les ChatGPT ne va pas consommer la même chose que Gemini ou que l'IA chinoise. Enfin, toutes ces choses-là, on n'y est pas du tout sensibilisé.
1: Oui, tout à fait. Il y a peut-être quelque chose, c'est peut-être le moment de dire qu'il y a deux phases importantes de consommation électrique dans les IA. Il y a la phase d'entraînement, notamment pour les grands modèles de langage, pendant lesquels on entraîne une intelligence artificielle sur un corpus de texte, à reconnaître des mots, à leur attribuer des probabilités d'occurrence. Donc ça, c'est une phase initiale qui est faite une fois pour toutes. On avait coutume de dire que c'était la phase la plus consommatrice. Je crois que ce n'est plus vraiment le cas, même si cette phase est de plus en plus consommatrice, justement. Pour donner un ordre de grandeur, les dernières versions de ChatGPT, pour leur entraînement, ont ingéré tout Internet. Voilà. C'est-à-dire que tout ce qui est sur Internet est connu de ChatGPT. Ça, c'est la première phase. La deuxième phase, c'est la phase, bien sûr, d'utilisation par les citoyens, par les particuliers ou les professionnels, et qui est une phase, bien sûr, si on utilise l'IA dans des utilisations très spécifiques, ciblées, sur des moteurs d'intelligence artificielle ou des automates qui ont été entraînés sur des petits corpus de données, à ce moment-là, c'est évidemment bien moins consommateur que si on l'utilise le matin pour connaître la recette des pancakes. C'est-à-dire très fréquemment, au fur et à mesure de la journée, on interroge l'IA pour connaître la météo, etc. Alors là, bien sûr, la consommation peut exploser.
0: Très rapidement, le temps avance vite, on parle des coûts énergétiques de consommation, il y a aussi la course, et vous en avez parlé, aux minerais notamment, avec les puces électroniques, les fameuses GPU qui doivent toujours être plus performantes. Est-ce qu'on peut en parler aussi de qu'est-ce que ça consomme, ces fameuses GPU? Qui veut prendre la parole là-dessus?
1: Ça consomme de la matière, excusez-moi de reprendre le micro.
0: Il n'y a pas de problème.
1: Donc c'est la matérialité du numérique, hein, les GPU, et ça pose aussi une question stratégique absolument majeure. Si je vous demande les 6 premières multinationales par leur capitalisation boursière, il y en a 5 que vous connaissez, c'est les GAFAM, Google, Amazon, etc., mais ça, c'est celles qui sont classées de 2 à 6. La première, c'est Nvidia. C'est un fabricant de microprocesseurs qui fabrique donc ses GPU, qui est la plus grosse capitalisation boursière au monde et sur laquelle repose tout le système, toute la matérialité du système. Et donc, il y a des enjeux stratégiques pour tous les acteurs du numérique, mais aussi pour les États. Et ça, ça entraîne un système de vassalisation des pays qui possèdent ces matières premières, sur lesquelles, dans lesquelles la seule règle qui vaut pour les États occidentaux riches, c'est la règle de l'accès aux ressources. Les droits humains sont bafoués, la souveraineté nationale est bafouée. Il y a des pays qui sont bien connus pour ça, notamment la République démocratique du Congo, qui a été l'objet de nombreux reportages, de livres passionnants, qui montrent que ce pays n'a jamais pu développer une démocratie, parce qu'il est mis sous coupe réglée par les démocraties occidentales.
0: Donc, c'est une des accélérations qui va aussi avec l'IA, c'est finalement cette inégalité nord-sud qui se creuse, en fait.
1: Oui, tout à fait. Donc il y a une forme d'appropriation des ressources de la planète, qui sont aussi le fait de nos sociétés. Je ne sais pas si on peut imputer ça au capitalisme, mais en tout cas, dans la planète, le fonctionnement économique tel qu'il est, une ressource qui se trouve devant vous est réputée gratuite. Vous pouvez vous servir, prendre le minerai, en faire ce que vous voulez. Et bien sûr, le système capitaliste et le système numérique en particulier s'approprient toutes ces matières premières. D'une part, sans poser la question de l'accession et de la finitude de ces ressources, de la propriété aussi des personnes qui vivent là, etc.
4: Alors le désastre écologique qu'on a évoqué là, il s'accompagne, et c'est le deuxième argument de ce manifeste, de dégâts humains, où on parle notamment d'ultra-précarisation dans les usines de fabrication, d'ultra-prolétarisation des travailleurs du clic. Est-ce que vous pouvez nous décrire un peu ce dont on parle dans cette situation-là de dégâts humains? Qui est-ce qui souhaite répondre à cette question? Séverine?
2: Oui, alors, en fait, on a un peu dit avec les ressources. Là aussi, on va aller exploiter de la main-d'œuvre dans des pays étrangers, donc loin de nos yeux. On ne voit pas trop comment ça se passe. Et donc, c'est des nouveaux métiers qui ont été développés. Donc, à la fois pour le côté entraînement de l'IA avec les travailleurs du CLIC, où là, on leur demande des cadences phénoménales pour qu'ils puissent être payés, mais alors avec les moins 10 ans sociaux qui existent dans ces pays-là. Et à la fois aussi pour les extractions toujours plus de minerais, où là, le travail dans les mines, les conditions humaines sont très désastreuses. Donc la pression de l'IA sur ce type de travailleurs et travailleuses, on ne la voit pas, mais elle existe.
0: Le troisième argument annoncé par ce manifeste concerne l'ouverture à un futur qualifié dans ce manifeste de dystopique. C'est vrai qu'on a vu apparaître avec le développement de l'IA des termes comme technofasciste pour désigner les géants de la tech qui concentrent, vous venez d'en parler finalement, un pouvoir énorme avec à la clé des risques pour les libertés individuelles. On l'a vu dans l'actualité, les élections en Roumanie, beaucoup d'élections sont perturbées par l'IA. Est-ce que ça a fait partie, ça aussi, de votre engagement à signer cette tribune, enfin, ou ce manifeste, cette peur d'un futur dystopique? Angélique Rodin, elle est pour vous, celle-là.
3: Oui, complètement. Oui. Tout à l'heure, avant de rentrer dans le studio, vous croyez que j'avais peur, effectivement, de me retrouver ici. Non, c'est juste que, pour moi, c'est un sujet qui me touche énormément, parce que, je pense que c'est tellement une accélération de toutes les... de toute la perfidie humaine, presque, j'aurais envie de dire. En fait, c'est alors qu'on devrait exactement aller à l'inverse. Là, on sait très bien que si on veut la survie de la planète, mais aussi des humains, on est obligé de ralentir, en fait. Et là, c'est juste l'accélérateur qui est en train de nous faire aller plus vite vers la chute.
2: En termes de dystopie aussi, ce qui est assez troublant, c'est le rapport à la machine. Donc moi, en tant qu'informaticienne, pour moi, la machine, je lui donne des commandes et elle les exécute. La machine, elle est puissante, elle fait des calculs, elle rend des résultats. Et là, je vois mes étudiants qui prennent des commandes de la machine pour faire des choses. Et ça, c'est terrible. Moi, je trouve qu'on est comme une perte d'humanité. Et où on va, voilà. Quand on voit qu'il y a des jeunes et des moins jeunes qui discutent avec leur IA... et qui finalement s'isolent des autres humains, on va vers un monde où on n'a plus de contact, où qu'est-ce que ça veut dire d'être humain et humaine dans un monde où en fait on va parler toute la journée à une IA et plus parler entre nous.
0: Mathieu Romani.
1: Oui, en ce qui me concerne, moi, c'est vrai que quand j'ai signé le manifeste il y a 6 mois, mon souci principal était en effet l'aspect écologique, mais 6 mois se sont écoulés et je ne sais pas si j'en suis au même point. Le troisième argument du manifeste me semble peut-être aujourd'hui le plus important. Et je crois ressentir ça aussi chez certains de mes collègues. ça nous emmène dans des zones de l'activité humaine vraiment, enfin, et du fonctionnement démocratique complètement inexplorées. Avant d'entrer dans le studio, votre collaboratrice soulignait qu'il n'y a pas de sémantique dans l'IA, c'est-à-dire que si on demande à une IA conversationnelle est-ce qu'il vaut mieux pour le lavage de sa voiture, est-ce qu'il vaut mieux se rendre au poste de lavage à pied ou en voiture, l'IA peut répondre oui, vas-y à pied, ce sera plus économe en énergie. Donc ça montre bien le fait que les IA n'ont pas une notion de sens dans les textes qu'elles proposent. Et quand vous pensez qu'au printemps, après les élections municipales, on a eu des sondages qui montraient l'utilisation par l'IA, notamment des jeunes générations, un jeune sur trois a utilisé son IA pour analyser les propositions des candidats, et parmi ceux-là, 40% ont dit qu'ils avaient changé d'avis. Voilà. Et vous savez aussi peut-être qu'en Albanie, la ministre des marchés publics, qui s'appelle Diella, est une intelligence artificielle. Donc, on a les ingrédients d'une société dans laquelle des gens voteront ce que leur diront leur IA pour élire des hommes ou des femmes politiques qui seront des IA. L'humain est en train de disparaître, donc je crois que le mot dystopie n'est pas trop fort pour qualifier ce danger apporté par l'intelligence artificielle.
0: Plus spécifiquement maintenant, en tant qu'enseignant, vous êtes donc tous autour de cette table enseignants-chercheurs, ce qui implique une projection vers l'avenir. Vous pointez les risques de l'IA dans l'enseignement supérieur. Pourtant, certains argumentent en disant justement que l'IA, elle peut permettre de réduire les inégalités, donc des inégalités d'accès aux connaissances, mais aussi des inégalités liées au capital social de départ. Qu'est-ce que vous en pensez de cet argument, Angélique Rodin?
3: Oui, bon, on voit justement toute la différence, et là, on passe, je dirais, presque les trois quarts de toutes les réunions pédagogiques à parler que de l'IA. Ça nous prend tout notre temps pour essayer de nous adapter. Les étudiants, en premier lieu, nous disent qu'au contraire, ça crée encore plus d'inégalités. Alors, je parlerais plutôt d'une inégalité cognitive entre les étudiants qui arrivent à l'université déjà bien formés par ailleurs, avec un certain nombre de connaissances, et qui savent peut-être l'utiliser de façon... comme un supplément, effectivement, comme une amélioration fait de leur propre connaissance, et ceux qui arrivent avec une connaissance assez faible et qui le prennent comme un substitut et du coup n'apprennent rien. Enfin, on a des étudiants qui nous disent « je n'ai rien appris en fait cette année » parce qu'ils prennent l'habitude de l'utiliser systématiquement, de l'avoir ouverte toute la journée. Et nous demandent de les forcer à ne pas l'utiliser. C'est ça qui est très fort. Alors nous, on est vraiment dans une injonction entre les directives ministérielles, je le disais tout à l'heure, hein, qui, par exemple, moi je suis en UT, et là, dans les nouveaux programmes, on va remplacer un enseignement, je suis en gestion des entreprises, un enseignement généraliste de sociologie, on va le remplacer par 10 heures d'IA. Donc on a d'un côté l'injonction de devoir leur enseigner à faire des prompts, et d'un autre côté les étudiants qui nous disent eux-mêmes, mais s'il vous plaît, en fait, permettez-nous de ne pas l'utiliser pour qu'on soit tous à égalité.
0: C'est énorme là quand même, l'opposition sociologie-IA, c'est quand même très révélateur.
4: Et justement, en tant qu'enseignant, là, est-ce que le fait que vous ayez signé ce manifeste ou cette posture d'objection de conscience, c'est quelque chose que vous avez partagé avec vos étudiantes et vos étudiants ? Séverine ?
2: Alors oui, moi je l'ai partagé puisque j'enseigne ce second semestre. Donc en introduction du cours, j'ai partagé que j'avais signé, j'ai expliqué pourquoi, et je leur ai demandé dans le cadre du cours de ne pas utiliser l'IA parce que l'idée d'un enseignement, c'est quand même de leur apprendre à faire des choses. Et donc, ce savoir-faire, il est nécessaire. Et si vous faites faire à l'IA, vous apprenez rien, comme ça vient d'être dit là. J'ai eu peu de succès, puisqu'on a pas mal de TP en informatique et que je voyais bien peut-être la moitié des étudiants qui avaient toujours une IA ouverte à côté pour leur demander comment faire ci, comment faire ça. Et j'ai beau leur dire, mais je suis là, vous pouvez me poser des questions. Beaucoup ont pris l'habitude, en fait, de poser leurs questions à l'IA. Et certains étudiants me disent, mais en fait, à l'IA, je peux lui poser des questions bêtes, j'ai pas honte de lui poser des questions. Alors j'essaye de leur dire, mais moi aussi, vous pouvez me poser des questions bêtes. Ça. Voilà. Mais il y a vraiment déjà une certaine accoutumance qui est prise et qui va très vite. Et pour rebondir aussi sur mes étudiants en informatique, là, on en a certains qui éprouvent la pression de prendre des abonnements payants pour les IA, surtout dans le deuxième semestre où il y a beaucoup de projets. Donc ils calculent combien de mois ils vont pouvoir payer leur abonnement payant à Claude, qui est l'IA pour faire du code, pour générer du code. Et ça pour les inégalités sociales, ben, ça arrange rien.
0: Alors, on a parlé du côté enseignant, vous êtes également chercheur et chercheuse. Ce manifeste, il vous engage, vous, personnellement, à ne pas utiliser l'IA. Alors, ça signifie renoncer à quoi ? Est-ce que, autrement dit, est-ce que l'IA est déjà beaucoup utilisée dans l'enseignement supérieur et la recherche, et pourquoi faire ? Angélique, Mathieu, allez-y.
3: Oui. Nous, en management, en tout cas, ça nous engage à ne pas réaliser une revue de la littérature avec l'IA. C'est surtout ça, ne pas rédiger avec l'IA, pas faire traduire avec l'IA, et à ne pas évaluer des articles de recherche de collègues avec l'IA, à ne pas faire des projets en fait, de recherche avec l'IA. Et là, il faut avouer que c'est, évidemment, tout ça, c'est beaucoup plus rapide en fait, si on le fait. Donc c'est vraiment un choix, et un choix, je dirais, pour moi, si je fais ce métier, c'est notamment pour la créativité, je le vois comme ça. Je prends plaisir à aller lire des articles de recherche en entier, en profondeur, de les analyser, de faire des liens, et c'est ça qui me plaît, c'est pas d'avoir trois fois plus d'articles à la fin de l'année.
4: Et alors, justement, c'est cette question-là qui se pose aussi dans la recherche, c'est un milieu qui est extrêmement concurrentiel. Est-ce que vous pensez que cette posture-là, elle est tenable? Est-ce qu'on peut rester dans la course en fait, de la recherche si on n'utilise pas l'IA? Qui souhaite répondre, Séverine?
2: À l'heure actuelle, il n'y a pas tant de pression que ça, en tout cas de la part de mes collègues. Par contre, dans est-ce qu'on peut, je dirais surtout, on doit.
0: Et vous, Mathieu, vous êtes en mathématiques, peut-être que ça s'y prête encore plus, l'IA, on peut imaginer, comme en informatique.
1: Oui, alors c'est vrai que l'IA a été choisie. Donc vous avez souvenir probablement des premiers ordinateurs qui étaient en compétition contre des joueurs d'échecs. Ensuite, il y a eu des joueurs de Go. La raison pour ça, c'est que les personnes qui fabriquent ces logiciels d'intelligence artificielle ont ciblé des secteurs de l'activité intellectuelle humaine pour essayer de se comparer. Donc des secteurs qu'ils ont identifiés comme des secteurs clés. Et il y a quelques années, les grandes sociétés d'intelligence artificielle ont décidé qu'on fait ce choix d'utiliser les mathématiques comme un test. Et ils ont programmé des IA pour résoudre des problèmes mathématiques. Ceci étant dit, à l'heure actuelle, moi je suis dans une discipline des mathématiques qui est assez fondamentale, dans laquelle l'IA n'a pas encore déferlé complètement, et donc je l'utilise assez peu, parce que je n'ai pas ressenti le besoin... voilà, donc j'utilise ce critère de besoin pour savoir si l'outil va être pertinent ou pas.
0: Vous disiez très rapidement, parce qu'on arrive à la fin, vous disiez que ça allait poser un problème en mathématiques avec les doctorants, c'est que finalement beaucoup de questions posées pour les thèses de doctorants sont finalement résolues par l'IA très facilement.
1: Oui, pour simplifier, on peut dire qu'il y a deux types de problèmes très différents qui peuvent être résolus en mathématiques. Il y a certains résultats qui peuvent être attaqués en utilisant des résultats auxiliaires qui ont été démontrés par le passé par des collègues. Donc avec une revue de littérature suffisamment bien faite, on peut se rendre compte qu'en ajoutant, en ajustant et en mobilisant ensemble plusieurs résultats, convenablement, avec un peu d'astuces, etc., parfois on démontre un résultat nouveau. Et ça, l'IA, qui a accès à tout Internet, le fait très très bien. Et une autre variété de résultats qui demande vraiment de la créativité, pour lequel rien n'existait dans la littérature mathématique, ça c'est les résultats véritablement nouveaux où la créativité humaine est nécessaire. A priori, dans ce domaine-là, l'IA n'a pas encore dévoré le paysage mathématique, mais pour ce qui concerne l'encadrement des doctorants, ça veut dire qu'en tant qu'encadrant de thèse, on va devoir proposer des sujets qui ne font pas appel aux compétences de calcul, de synthèse, d'accès à la littérature, qui elles vont être peut-être monopolisées ou en tout cas utilisées avec beaucoup d'efficacité par les IA, et ça c'est très très difficile.
0: L'émission est passée très vite, on vous remercie tous les trois. C'était passionnant.
2: Merci.
0: Allume la science, c'est déjà fini pour aujourd'hui et c'est déjà fini pour la saison. Un grand merci à Bruno Bertrand pour la réalisation de cette émission. Un grand merci à Noah pour la réalisation également de cette émission. On se retrouve à la rentrée prochaine et d'ici là, pensez à débrancher.
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2: Amis auditrices et amis auditeurs de Racontez-nous votre Montpellier, bienvenue. Aujourd'hui, un chercheur au micro de divergence. Ce n'est pas rare dans cette émission et il y a aussi, je le rappelle, Allume la science, vous voyez le jeu de mots, l'émission sur l'actualité scientifique des laboratoires de Muse Montpellier, l'université. J'ai choisi mon invité d'aujourd'hui pour deux raisons. Donner à connaître un des piliers de la recherche à Montpellier, l'IRD, l'Institut de Recherche pour le Développement, et donner à comprendre les enjeux du projet très controversé de l'absorption de l'IRD au sein du CNRS. Jean-Christophe Avard, merci d'avoir répondu à mon invitation. Vous êtes basé à Montpellier, vous êtes l'un des 5 directeurs scientifiques de l'IRD au plan national, je le précise, à la tête du département écologie, biodiversité et fonctionnement des écosystèmes continentaux. Alors c'est quoi les écosystèmes continentaux? Vous allez nous dire ça. Oui, voilà, définition des écosystèmes continentaux. On voit à peu près, mais bon, éclairer notre lanterne sur cette formule.
6: Bonjour et merci beaucoup pour cette invitation. Alors, écosystème, éco, ça vient de oikos en grec, qui veut dire l'habitat, le milieu. Donc un écosystème, c'est l'ensemble de tout ce qui va habiter, tous les êtres vivants qui vont habiter un milieu donné, une prairie, un lac, une forêt. Et l'écologie, j'en profite pour le rappeler, l'écologie, ce n'est pas du tout un mouvement politique comme beaucoup ont tendance à le croire, c'est une science, c'est une discipline scientifique qui vient justement de l'habitat, c'est l'étude de ces écosystèmes, donc c'est l'étude des interactions des êtres vivants entre eux et des êtres vivants avec leur milieu.
2: Voilà, très bien. Alors, et vos propres recherches, ce quoi portent-elles? Bon, vous avez des responsabilités politiques, de pilotage, de management, de coordination, et votre titre de directeur scientifique, vous avez un peu de temps pour faire de la recherche, hein, ou pas vraiment?
6: J'en ai beaucoup moins que je n'en avais, mais j'essaie de continuer malgré tout, et moi je travaille sur des écosystèmes aquatiques, et des écosystèmes que l'on dit anthropisés, c'est-à-dire qui sont impactés par les activités de l'homme, puisqu'il s'agit de systèmes dans lesquels on fait de l'élevage de poissons, donc des systèmes aquacoles. Et donc on essaie de comprendre comment on peut arriver à faire des systèmes aquacoles qui soient le plus vertueux possible et qui aient le moins d'impact sur l'environnement.
2: Très bien, bon, voilà à peu près ce dont il s'agit. Alors, autre question pour mieux vous présenter, qu'est-ce qui vous a conduit à choisir de travailler dans la recherche scientifique? Bon, je parle une vocation de jeunesse, une rencontre, une opportunité, quel était le déclic qui vous a ouvert, va conduire d'ouvrir cette voie?
6: Je pense que c'est mon entrée à l'université qui, de côtoyer les enseignants-chercheurs à l'université qui a vraiment créé le déclic. Je voulais être scientifique, c'est sûr, puisque j'ai fait un bac scientifique. Et puis finalement, je pensais plutôt faire des études d'ingénieur. Je me suis dirigé vers l'université, je ne l'ai pas du tout regretté. Voilà, donc c'était un choix. Et puis l'IRD, ça a été vraiment une vocation, c'était rendre sa recherche utile. À des sociétés un peu différentes.
2: Donc vous êtes un chercheur heureux?
6: Absolument.
2: Très bien. Alors, comme vous savez, avant que vous nous parliez de vos occupations et de vos préoccupations, un bref détour, comme d'habitude, dans cette émission, à votre tour d'apporter votre part au portrait de la ville, brossé collectivement par mes invités, par petites touches successives, semaine après semaine. Alors, quel est le lieu de Montpellier, ou d'ailleurs, proche, auquel vous êtes particulièrement attaché, et pourquoi?
6: Alors moi, je pense que le lieu que je préfère à Montpellier, c'est dans le nord de Montpellier, c'est le bois de Montmort, la zone Montmort-Lunaret. Je trouve que c'est un superbe écosystème, justement, forestier, avec une rivière qui la traverse, hein, le Lez, très riche, et qui offre énormément de services aux habitants de Montpellier. Et c'est vraiment les services, hein, c'est bien sûr ça purifie l'air, donc ça rend Montpellier beaucoup plus respirable que ça qu'il ne le serait. S'il n'y avait pas ce bois, ça fait une continuité avec le nord et avec la garrigue des communes du nord de Montpellier. Et puis ça montre que finalement la ville, elle peut se construire avec de la nature et que c'est même un besoin fondamental.
2: Très bien, on voit à quoi ça correspond comme orientation dans la gestion du territoire et dans les choix en matière de foncier. Alors venons-en maintenant à l'IRD. Alors, à grands traits, puis on regardera ça dans le détail, qu'est-ce que c'est et quelle est historiquement sa raison d'être?
6: Alors l'IRD, l'Institut de Recherche pour le Développement, c'est un établissement public à caractère scientifique et technologique qui a été fondé en 1943, donc il y a 83 ans, à une époque où la France avait encore des colonies. Hein, et donc c'est d'ailleurs, ça a été la raison d'être de cet organisme qui s'appelait à l'époque l'Orstom. Et puis, finalement, l'IRD, aujourd'hui...
2: Orstom, où il y avait Outre-mer, quoi.
6: Orstom, voilà, c'était l'Office pour la recherche scientifique et technique dans les Outre-mer, voilà, qui incluait, bien sûr, nos Outre-mer actuels, mais aussi les colonies que l'on avait encore à l'époque. Et puis, finalement, l'IRD s'est beaucoup transformé, c'est appelé à changer de nom... et donc est devenu Institut de Recherche pour le Développement. Donc c'est un institut national qui compte à peu près 2300 personnels et qui travaille à l'échelle de la France, donc qui dans des unités mixtes de recherche avec les autres établissements publics de recherche et
2: les équipes qui ont un pied à l'IRD.
6: On a des laboratoires à Paris, à Marseille, à Toulouse, à Montpellier, à Grenoble, à Clermont-Ferrand. Et puis, la spécificité de l'IRD, c'est aussi une présence très, très marquée dans beaucoup de pays. Alors, on parle beaucoup de pays du Sud, mais je pourrais parler aussi de pays à faible revenu. Voilà, en Afrique, en Amérique du Sud et en Asie du Sud-Est.
2: D'accord, donc un enracinement dans ces pays, on le verra pour travailler en coopération avec les acteurs locaux, quoi, hein. Très bien. Alors... Qu'est-ce que, toujours en trace ce portrait de l'IRD, qu'est-ce qui distingue l'IRD des autres organismes de recherche scientifique? On en parlera tout à l'heure, mais voilà, pour les auditeurs qui découvrent cet univers, s'y retrouvent. Voilà, quelles sont vos spécificités, peut-être, voilà.
6: Alors, peut-être ce qui le distingue des autres, donc on est un établissement public où on fait de la recherche, donc production de connaissances, mais nos recherches, elles sont ancrées dans les pays à faible revenu, et ça fait une grande différence. Donc, notre recherche, elle est ancrée sur un partenariat de très très long terme avec ces pays, avec nos collègues de ces pays, et on centre notre recherche sur les grands enjeux globaux. Le changement climatique, la biodiversité, mais aussi tout ce qui est santé mondiale, migration, les risques et les aléas naturels. Et en fait...
2: C'est des sujets, par parenthèse, qui sont en plein dans le débat public, dans les questions qui sont posées à la société et aux responsables politiques. Voilà. Donc c'est ces sujets-là, quoi. Mais vous y êtes depuis plusieurs décennies, mais... comment dire, avec peut-être une finesse dans l'observation qui vous donnait un temps d'avance pour mieux comprendre ces phénomènes.
6: Eh bien justement, oui, tout à fait. Je veux dire, considérer de travailler sur ces sujets qui sont des défis mondiaux et auxquels notre société en France et en Europe fait face, comme toutes les autres, ça n'aurait pas de sens de le faire sans les pays dits du Sud. Je vais prendre un exemple, par exemple, hein, on parle beaucoup de El Niño, du phénomène climatique El Niño à l'heure actuelle, qui prend de l'ampleur et qui va devenir probablement l'épisode le plus important qu'on a jamais enregistré. Bon, ce phénomène, il prend ses sources sur les côtes chiliennes et péruviennes. Je veux dire, on ne pourrait pas travailler et comprendre ce phénomène qui a pourtant des retombées climatiques mondiales, à l'échelle mondiale, sans travailler avec nos partenaires péruviens et chiliens sur ces phénomènes.
2: Ouais. Eh bien, on comprend mieux comment ça se passe. Alors, on continue à décrire l'IRD. Août, 34 représentants sont à l'étranger, vous l'avez évoqué. L'IRD compte 3 délégations régionales, dont celle dénommée Occitanie, implantée à Montpellier, bien sûr, 7 Perpignan, Toulouse et Bordeaux. Alors, quelques précisions sur le rôle de cette délégation régionale, et puis un petit zoom, un aperçu de ce qu'est l'IRD à Montpellier, voilà, qu'il n'y a pas Montpellier-Rennes de l'IRD.
6: Alors, les délégations régionales, elles permettent de déconcentrer les fonctions Qui sinon seraient toutes concentrées au siège.
2: Le siège est à Marseille, c'est
6: ça. Le siège est à Marseille.
2: Ça aussi, c'est inhabituel. Voilà, dans la centralisation française, oui.
6: Absolument. Depuis les années 2000, notre siège est à Marseille. Et donc, ça permet d'être au plus près des équipes de recherche. La délégation régionale Occitanie, c'est à peu près un millier de personnel, dont presque 800 chercheurs.
2: Donc, comme ah oui, c'est un gros morceau de l'ensemble IRD, d'ailleurs. Voilà, c'est une
6: oui,
2: grande partie.
6: C'est la plus grosse délégation des trois délégations que vous avez citées. Et en ce qui concerne le site Montpellier-Rhin, c'est à peu près 600 personnes, dont à peu près 400 chercheuses et chercheurs. Donc c'est quand même une force sur le territoire de recherche très importante.
2: Très bien. Alors, on revient à l'IRD, on aborde ce portrait par un autre biais. L'IRD, Institut de recherche sur le développement, alors quelles sont les orientations et peut-être les valeurs que ce mot recouvre?
6: Alors, développement, c'est vrai que c'est un terme ambigu, mais à l'IRD, il prend le sens de développement durable et solidaire. C'est-à-dire, c'est comment concilier le développement et le bien-être des populations dans un monde qui est contraint, hein, dans le cadre des limites planétaires, dans le cadre de tous ces bouleversements globaux dont on a parlé, le changement climatique, la perte de la biodiversité, etc. Donc c'est comment concilier ce développement des sociétés de ces pays et de nos sociétés par ricochet, de façon, dans un cadre qui permette d'avoir l'impact le moins néfaste possible sur la planète et sur l'environnement. Et donc, développement, ça passe par une coopération. Voilà, c'est la base, c'est une coopération équitable, solidaire. Donc moi, j'aime bien parler de développement durable et solidaire. Donc c'est de la coopération scientifique. En fait, notre histoire, qui a commencé dans la France coloniale, nous a permis de changer radicalement la relation partenariale que l'on entretient. Et en fait, la science, elle ne se place plus au-dessus des savoirs locaux, mais elle les intègre d'accord. complètement.
2: Il n'y a pas une espèce de domination, de voilà, vous travaillez coude à coude ou côte à côte avec vos collègues chiliens, péruviens ou tchadiens et autres. Oui.
6: Absolument. En fait, on essaie d'être le plus équitable possible dans notre relation partenariale. Je veux dire, on aurait du mal à concevoir en France que des chercheurs américains ou australiens ou japonais viennent faire des recherches chez nous sans nous associer et puis repartent avec, collectent des données, repartent avec leurs données, les exploitent dans leur pays. Voilà, donc c'est exactement la même chose que l'on fait. On construit cette relation et on est vraiment ancré dans les territoires et on part des besoins de nos partenaires.
2: Donc cet esprit de coopération effective, je dirais, concrète, ancienne, qui est une des marques distinctives de l'IRD.
6: Oui, je pense qu'on peut le dire sans aucune difficulté. Et encore une fois, c'est notre histoire qui nous a permis cette transformation de la relation. Et je crois que on en reparlera tout à l'heure probablement, mais c'est pour ça qu'on a eu autant de soutien de partenaires du Sud quant à ce projet de rapprochement avec le CNRS.
2: Très bien. Alors maintenant, abordons dans le sujet qui fait apparaître des contestations, le projet d'absorption de l'IRD par le CNRS. Alors, absorption, intégration, fusion, disparition, je vais chercher d'autres mots. Nous verrons le mot que vous retenez. Mais d'abord, quelle est l'historique de ce projet? Comment et par qui c'est parti avant que ça devienne un sujet de débat qui a pris place dans le débat public en France depuis quelques mois?
6: Alors, c'est un projet dont on a été informé très, très tardivement par notre ministère de tutelle, puisque je ne l'ai pas dit, mais l'IRD est sous la double tutelle du ministère de l'Enseignement supérieur, de la Recherche et de l'Espace, et du ministère de l'Europe et des Affaires étrangères. Et
2: on voit d'ailleurs à quelle logique cette double tutelle correspond, oui.
6: Absolument.
2: Votre métier est le cadre géographique dans lequel elle s'inscrit.
6: On est le seul établissement public de cette nature à avoir la tutelle du MEAE. Oui.
2: D'accord.
6: Et donc, ce projet est parti de la mission État efficace qui a été lancée par le Premier ministre à la fin de l'année dernière. Et c'est un projet qui est arrivé comme ça, une demande du ministère de l'Enseignement supérieur et de la Recherche qui n'a pas été justifiée. Qui nous a été notifié un petit peu, même très brutalement, autant le dire.
2: Ils n'ont pas essayé, entre guillemets, de vous le vendre avec l'argumentaire de vente, quoi, de cette idée. Et c'était, ouais.
6: Non.
2: Allons vers la fusion.
6: Voilà, on n'a vu aucun argumentaire, donc effectivement, on peut se dire, moi je suis tout à fait conscient, que, et à l'IRD, mes collègues sont tout à fait conscients qu'on est un opérateur public français, on est redevable à l'État, et donc l'efficacité, on doit la chercher, on doit la vivre, et je pense qu'on doit contribuer à cet effort national, et je pense qu'on le fait tous les jours, hein, on essaie de faire une science toujours plus sobre, de dépenser le moins d'argent possible, de mutualiser le plus possible. Mais là, par contre, voilà, il n'y a pas de fondement, enfin, il n'y a pas eu de justification scientifique qui nous dise que, voilà, on n'en voit pas, et nos collègues du CNRS n'en voient pas non plus beaucoup.
2: Quelle est la plus-value que ça a dû
6: voilà,
2: produire
6: là. De justification financière. Alors peut-être qu'on pourrait se dire qu'en fusionnant deux organismes, on pourrait faire quelques petites économies. Mais l'histoire montre de ces fusions que ça prend du temps avant de faire quelques économies.
2: Il y a des fusions de territoires. Bon, c'est un sujet que j'ai suivi, où on arrive à la même conclusion. Par exemple, la fusion entre Languedoc-Roussillon et Midi-Pyrénées, on ne peut pas dire que ça ait produit des économies notables.
6: Voilà. Donc en fait, s'il n'y a pas d'économie, s'il n'y a pas de justification scientifique, bon, après, que l'État veuille réduire le nombre de ses opérateurs, c'est un choix de l'État que l'on respecte. Mais à ce compte-là, il faut prendre le temps de le préparer, de le travailler. Si fusion il devait y avoir, enfin, je veux dire, tous les exemples montrent que les fusions réussies ont pris au moins 2, 3, voire 4 ans de préparation en amont.
2: Là, j'ai eu l'occasion de suivre la fusion Indra et Irstea, hein, un plus grand que l'autre. Hein. Vous nous rappellerez d'ailleurs le rapport d'un nombre de chercheurs entre l'IRD et le CNRS. Et bien là, voilà, moi j'étais appelé dans mon métier d'alors de consultant en communication d'accompagner le centre de Montpellier, mais la démarche avait commencé 2 ans avant, quoi. Hein.
6: Même 3 ans avant.
2: Voilà, c'est ça. Donc c'était...
6: Tout à fait. Et on peut parler, là, je pense, d'une fusion réussie, oui. Même s'il y a encore quelques stigmates quelques années après. Mais je veux dire, voilà, c'est normal. Mais ça s'est préparé. Et finalement, Irstea a intégré l'INRA, mais l'INRA s'est transformé. Et s'est transformé en INRAE.
2: Exactement.
6: Voilà. Donc en fait, c'est une transformation mutuelle, voilà. Même bien si sûr. C'est un gros, un c'est petit... Ça. Qui va fusionner avec un gros, c'est puisque là, si vous voulez, le rapport entre l'IRD et le CNRS, à l'IRD, on a à peu près 2300 agents, là où le CNRS dit qu'ils sont à peu près 33 000.
2: Donc, plus de 10 fois plus, quoi.
6: Voilà, oui. Donc c'est vrai que c'est très très déséquilibré, on pourrait se dire, bon, une absorption purement et simplement, mais que deviendraient nos missions, nos spécificités?
2: Voilà. Donc ça, c'est sur la table, vous apprenez ça. Ça discute devant la machine à café ou dans les couloirs, et ça produit, je dirais, des prises de position publiques. C'est celles qui m'ont alerté contre ce projet. Alors vous-même et 10 autres directrices et directeurs, vous signez une tribune publiée dans le journal Le Monde intitulée « La disparition de l'IRD serait une erreur stratégique pour la France ». On va voir pourquoi. Quelques jours plus tard, on est toujours en juillet, près de 2000 chercheurs et chercheuses, 1951, je vérifie exactement, français ou étrangers, ça vaut le coup d'être souligné, s'engager dans le journal Libération en clamant « Pourquoi il faut défendre l'IRD ?» Parmi eux, bien sûr, parmi ces 2000, un grand nombre de membres de l'IRD, dont une bonne centaine de Montpellierains, et aussi des scientifiques d'autres organismes, universités, CIRAD, INDRA, IFREMER et autres, et même, ça pourrait étonner, CNRS, avec donc des signataires qui ne voient pas l'avantage qu'apporterait pour eux que les chercheurs de l'IRD les rejoignent. Donc on en est là. Donc ce mouvement, nos projets officiels est donc puissant. Et on va essayer de regarder maintenant quels sont les principaux arguments que les uns et les autres, notamment dans ces deux expressions publiques, tribunes dans Le Monde et dans Libération, vous avez mis en avant. Alors, à vos yeux, quels sont les arguments majeurs? On essaiera de les développer si le temps nous le permet, qui vous amène à conclure que ce n'est pas une bonne idée que d'aller vers cette fusion.
6: Alors, encore une fois, on ne dit pas que l'IRD est indispensable au monde de la recherche française et au monde. En revanche, ce que l'on essaie de faire entendre, c'est que les missions et les spécificités de l'IRD sont probablement uniques en Europe et même dans le monde. On est le seul organisme de recherche à pouvoir maintenir une présence sur le long terme dans un grand nombre de pays, une cinquantaine de pays sur les 3 continents que j'ai cités tout à l'heure. Et ça, c'est une originalité absolument unique, puisque ça crée une relation partenariale. L'IRD a formé des générations de jeunes chercheurs qui sont devenus, qui ont pris des responsabilités
2: des
6: dans leur pays.
2: Des milliers au fil des années, quoi.
6: Oui, absolument. Qui ont pris des responsabilités dans leur pays, jusqu'à devenir ministre, parfois, pour certains d'entre eux. Et je veux dire, c'est ce qu'on appelle... Alors, on parle beaucoup de diplomatie scientifique.
2: Oui.
6: Ça paraît bizarre, la diplomatie scientifique, mais on parle aussi de soft power.
2: C'est le pouvoir d'influence.
6: C'est le pouvoir d'influence d'un État. Et je veux dire, l'IRD, et c'est pour ça qu'on a c'est une des raisons pour lesquelles on a le ministère de l'Europe et des Affaires étrangères comme tutelle, on est un bras de la diplomatie. On est la diplomatie scientifique. En fait, imaginez que si nous, on disparaissait de ces pays-là, la place, elle n'est jamais vide. Les Chinois, la coopération chinoise, la coopération turque, la coopération de beaucoup de pays viendrait prendre la place. Et donc, toute l'influence. Quand vous formez des gens comme ça, ils deviennent francophiles, ils deviennent attachés. Et quand ils sont en poste de responsabilité, ben forcément, le lien qu'ils ont créé avec notre pays, il va avoir une influence énorme dans leurs décisions.
2: Le lien personnel, le lien, j'allais dire affectif, ou le lien humain. Qui dépasse bien sûr le lien institutionnel ou diplomatique. Oui.
6: Absolument, absolument. Quand on a vécu dans un pays étranger, qu'on a noué des relations comme ça fortes, on sait qu'on est de cœur avec ce pays.
2: Alors, autre argument, cette spécificité, cette particularité que vous avez évoquée, autre sujet, vous l'avez évoqué, une enjeu qui concerne tous les enjeux sociétaux, changement climatique, santé publique, tensions géopolitiques, inégalités. Donc ça aussi, ça vous donne une place et une responsabilité, pour le coup, particulière, qui induit, je dirais, le regard que vous portez sur cette éventuelle fusion. Parce que voilà, c'est bien la perception que vous avez des besoins qui détermine, la poursuite du travail et peut-être l'engagement à la fois collectif de l'IRD et l'engagement personnel des chercheurs.
6: Oui, tout à fait. Ce qu'on peut dire, c'est que... Je vais prendre un exemple. Il y a quelques années, il y a eu de grosses tensions entre la France et les pays du Sahel. Le Mali, le Burkina Faso, le Niger, où on a demandé à tous les opérateurs français de quitter le pays.
2: Ouais.
6: Mais la science, elle n'a pas de frontières. Et l'IRD continue. Alors bien sûr, il n'est plus dans ces pays, puisqu'on est...
2: On n'est
6: plus physiquement dans ces pays, mais par contre, on a maintenu des liens, et on continue à maintenir des liens.
2: Donc, via les équipes...
6: Via d'autres partenariats au Sénégal ou dans d'autres pays, qui nous permettent d'entretenir ces liens, de continuer à faire de la recherche, à collaborer. Et on le voit, par exemple, ce qui s'est passé en Côte d'Ivoire il y a quelques années, où la France avait été aussi malmenée, on lui avait demandé de quitter. Maintenant, les relations diplomatiques sont de nouveau au beau fixe avec la Côte d'Ivoire. Et les Ivoiriens nous disent, heureusement, que des organismes comme l'IRD ont continué à collaborer, à travailler avec nous.
2: Donc le fil n'a pas été rompu, pour le
6: Absolument.
2: Coup, au bénéfice des deux parties.
6: Nous, on est... Voilà. La science, elle peut faire ce lien... que la diplomatie, quand la diplomatie est rompue.
2: Alors, autre élément, là, que j'ai regardé de près les deux tribunes, bon, rayonnement mondial exceptionnel, vous l'avez dit, là, l'enjeu sur la diplomatie scientifique, on l'a évoqué aussi, le fait qu'il n'y ait pas de démonstration des économies financières qui se réalisent, je le redis, parce que ça paraît aberrant. Et ce qui me frappe d'ailleurs beaucoup, c'est pas étonnant, c'est que vous abordez, vous et vos collègues, cette question avec une rationalité qui est quand même un peu, je dirais, la structuration de votre manière de travailler, d'être. Est-ce que, oui, voilà, cherchons le rationnel ou la rationalité, vous êtes justement dans cette décision qui pourrait nous tomber dessus, quoi. Et donc voilà, parce que les éléments de rationalité, ils n'ont pas été avancés, hein, par les porteurs de cette idée.
6: Non. Aucun, et on les cherche encore. Et on se dit, fusionner, vu de loin, ça peut paraître inutile de conserver un organisme qui fait 2300 agents, et on peut se dire, oui, c'est normal. Ils ont à peu près les mêmes missions, vu de loin. Encore une fois, je pense qu'on a montré qu'on n'a pas tout à fait les mêmes missions. Et d'ailleurs, je précise que l'intégration de l'IRD dans le CNRS nécessiterait un changement des statuts du CNRS, ça veut dire qu'on a ça montre qu'on n'a pas les mêmes missions,
2: voilà.
6: Ni les mêmes, tout à fait les mêmes statuts. Et mais par contre, qu'est-ce qu'on deviendrait dans un organisme de plus de 35 000 personnes qui devient beaucoup plus difficile à piloter. L'IRD, c'est l'agilité. On sait se réorganiser, on sait se redistribuer. Quand il y a besoin de créer des partenariats nouveaux dans des géographies nouvelles, parce que la France, la diplomatie française investit de nouvelles régions dans le monde, comme l'Afrique de l'Est par exemple, l'IRD peut se redéployer assez rapidement. Dans un organisme à 35 000 personnes, je ne sais pas ce que ça pourrait donner.
2: Bien sûr, on le comprend. Il y aura nécessairement des rigidités auxquelles vous pouvez en partie au moins échapper. Très bien. Alors je lis aussi un autre élément d'argumentaire dans la tribune, un peu lu dans l'opération, parce que c'est un résumé intéressant. Combinaison unique au monde, dit bon, une présence scientifique durable dans les territoires, vous l'avez dit, des partenariats de long terme, vous l'avez dit aussi. Et autre chose bon, que j'ai trouvé intéressant, que vous pouvez expliciter, une recherche interdisciplinaire organisée autour des problèmes plutôt qu'autour des disciplines. Ça s'appelle interdisciplinaire, mais la méthode est différente. Pourquoi cette manière de travailler de concert avec des spécialistes d'autres sujets?
6: Absolument, c'est l'approche vers laquelle s'est tourné l'IRD depuis un certain nombre d'années maintenant, ce qu'on appelle les sciences de la durabilité. En fait, c'est si on veut résoudre un problème, il faut pouvoir l'appréhender dans toutes ses dimensions. Et toutes ces dimensions, ça nécessite toutes les disciplines qui vont avec. On ne peut pas voir le problème juste par un seul prisme. Donc il faut travailler entre disciplines, autour d'un même problème, et plus que même entre disciplines, ça c'est l'interdisciplinarité, mais la transdisciplinarité c'est aussi avec des acteurs autres que scientifiques.
2: Des tiers, voilà.
6: Voilà, qui sont directement impliqués et qui connaissent beaucoup mieux la situation et qui peuvent aider.
2: Des agriculteurs par exemple,
6: d'accord. Absolument, et qui peuvent aider à définir le problème et à essayer de trouver des voies de résolution avec les chercheurs. Donc c'est vraiment la façon dont on travaille dans les territoires.
2: Alors, un mot sur les soutiens que vous avez pu enregistrer, qu'ils soient locaux ou nationaux. Là, vous êtes sorti un peu de la fameuse Tour d'Ivoire, mais c'est une formule qui est plus que contestable, en mettant le sujet sur la place publique. Quels effets ça a produit, vos prises de position collectives, là, il y a quelques semaines?
6: Alors, je pense que ça a beaucoup fait bouger les choses, puisque quand le projet a été annoncé aux deux PDG des deux organismes, donc de l'IRD et du CNRS, il était question d'un décret ministériel au mois de juillet.
2: Qui était parti parce qu'il est gris, quoi.
6: Voilà, et puis finalement, tout ce qui a été entrepris, tous les soutiens que l'on a eu au niveau, et ça je tiens vraiment à les remercier, au niveau local, ici à Montpellier, à Marseille, au niveau de la région Occitanie.
2: Des élus,
6: mais
2: notamment.
6: Aussi,
2: des élus politiques.
6: Tout à fait. Aussi au niveau de l'Assemblée nationale, aussi à niveau, certains députés européens, et puis tous nos partenaires du Sud, toute cette mobilisation, en dehors de la nôtre, hein, agent IRD, a permis de faire bouger les lignes. En fin de compte, fin juillet, le ministère a envoyé une lettre de mission aux deux PDG qui revoyaient un petit peu l'exercice et donc qui demandaient de mettre en place une mission de préfiguration pour un éventuel rapprochement. Voilà, en demandant quand même à ce que soit conservé les spécificités, les missions de l'IRD, même si on devait rejoindre ce grand ensemble qu'est le CNRS.
2: C'est une approche méthodique, argumentée, le pour, le contre, et tous les aspects scientifiques, financiers.
6: Alors absolument. Ce qui déjà la méthode nous paraît un peu meilleure, parce qu'on va réfléchir à ce à quoi ça servirait, comment on pourrait le faire si on devait le faire. Mais par contre, le calendrier est très contraint, puisqu'il est demandé à cette mission de préfiguration donc de premières recommandations à la fin de l'année, là, au 31 décembre, et des conclusions à la fin du mois de mars. D'accord. 2027. Donc le calendrier est très très serré. Et la mission de préfiguration n'a toujours pas commencé, malheureusement. Elle devait commencer au 1er
2: septembre. Elle est composée, là, les gens qui vont mettre en œuvre.
6: Elle est composée.
2: Avec des.
6: Elle est dirigée.
2: Des gens du CNRS et des gens de l'IRD, j'imagine.
6: Tout à fait. Des gens des ministères. Et puis, quelqu'un qui va diriger cette mission, qui est l'ancien président-directeur général du CIRAD, mais qui n'a toujours pas reçu sa lettre de mission.
2: D'accord. On en est là, donc dans des pointillés. On va en rester là. Jean-Christophe Margeau, je vous remercie de votre contribution à cette émission et peut-être une autre fois pour connaître la suite de cette histoire. Merci à vous.
6: Merci beaucoup.
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0: On a déjà bien entamé cette année 2026 et on a commencé à s'imaginer ce qu'elle sera, même sans se soucier de savoir si, ça fait beaucoup de S, pour une raison ou pour une autre, on ira jusqu'au bout. On y pense ou on n'y pense pas du tout. C'est selon de quel côté penche la vie prise dans les événements et les aiguilles du temps. Peut-être avez-vous pensé à changer quelques trucs, comme pour repartir d'un bon pied, se donner bonne conscience. Allez, on se dira que l'on a pris de nouvelles résolutions. Tout comme le chante haut et fort Ben Mazouet dans son dernier album intitulé « Famille ».
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Ben Mazuer, Résolution. Allez, on change de tout à fait, on passe à autre chose. 30 ans, 30 ans, c'est généralement l'âge auquel tout nous ramène encore à notre jeunesse, notre tendre jeunesse. Normalement, c'est pas bien vieux, mais pour une vie artistique, 30 ans de scène, ça commence à faire. Et pour fêter ça, Debout sur le Zinc sort Mémoire électrique, le 11e album studio du groupe, qui, pour nous embarquer dans sa poésie et nous mettre en garde contre les opportunistes, ne manque pas de cœur.

0: Voilà, je ne manque pas de cœur, part debout sur le zinc. Allez, aujourd'hui, on fait un peu du saut de mouton, enfin, en tout cas pour l'instant, avec les chansons et les groupes ou les artistes. On passe à Bertrand Betsch, et Bertrand Betsch qui est du genre à donner chaque année de ses nouvelles plutôt deux fois qu'une. Je veux dire par là, un peu comme Murat en son temps, c'est plutôt deux albums par an. En 2024, il sortait Kit de survie en milieu hostile, son 20e album, et je n'ai même pas eu le temps d'en proposer un titre, qu'il en a déjà sorti deux autres, mais je préfère encore rester sur ce magnifique, voire ce bouleversant album à la poésie déclinée avec élégance et simplicité. Et vous, est-ce qu'il vous arrive pas, dans ce monde brutal et hostile, d'avoir une pensée pour une relation de jeunesse? 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

Voilà, et toi, que deviens-tu, Bertrand Betch? Allez, au hasard d'une balade chez un disquaire du coin, en fouinant un peu dans les bacs, je tombe sur un nouvel album de Dominica. Comment ça? On me dit jamais rien, moi, mince, même pas prévenu. Et pourtant, j'ai dans les mains cet opus intitulé Reflet du monde lointain. En fait, il s'agit d'un EP 8 titres sorti en 2023, oui. Pour Dominica, 8 plages, c'est un EP. Bref, il sonne comme un écho de l'album précédent, Le Monde Réel, qui faisait 10 pistes. Oui, 10 pistes, ça fait jamais que 2 de plus pour un album. Donc voilà, 8, c'est un EP. Mais revenons à cet EP. C'est avec cet émouvant et poignant reflet du monde lointain et les yeux dans le soleil.

Voilà, Dominica, Les yeux dans le soleil, un très bel album, donc reflet du monde lointain, je vous le conseille. Enfin, c'est un EP, soi-disant, mais bon, pour moi, c'est un album, 8 titres, c'est déjà pas mal. Donc, voilà, il est sorti en 2023, hein, donc c'est vrai que Dominica fait pas toujours de la pub autour de ses albums, et voilà, c'est le cas là. Allez, on change de registre avec Feu Chatterton et ce magnifique album Labyrinthe. J'en finis pas hein, de l'écouter. Je sais, je vous en ai déjà fait profiter dans cette balade, mais dans une autre balade, mais dans Vagabondage. Et là, je trouve encore des choses à découvrir dans cet album, dans lequel Arthur Teboul fait des emprunts à deux grandes figures de la poésie, Ferré avec Carousel, dont nous avons déjà parlé dans une balade précédente, et Aragon, dont il arrange légèrement le poème L'étranger, en ponctuant le texte à propos de la vieillesse, d'un refrain répétitif sublimé par le chant de l'artiste. On écoute L'étranger par Feu Chatterton.

Voilà, Feu Chatterton. Allez, on passe à une autre chanson du même album, hein, d'accord? Si la voix et l'interprétation d'Arthur Teboul est essentielle à la façon de recevoir l'intensité et les subtilités poétiques des textes, Feu Chatterton est bien un groupe de cinq musiciens créateurs offrant un univers musical identifiable et libre, au style souvent électro-new wave, pop-rock. Autre titre de cet album, Baisse les armes, comme une invitation à mettre ses émotions à découvert et s'en trouver fort d'affronter sans armes et sans armure les réalités toutes humaines.

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1: Voilà, les thèmes explorés par Feu Chatterton sont tout azimut, mais l'écriture, qu'elle soit empreinte ou création originale, offre toujours une poésie exceptionnelle et intense, d'une grande sensibilité, ou alors explore les réflexions d'une profondeur vertigineuse. Ainsi, dans Mon frère, l'idée d'une humanité en pleine dégringolade semble chasser le moment où il faudrait au contraire se serrer les coudes. Feu Chatterton résonne sur le rapport entre la nature humaine et la violence du monde et sur l'indifférence en cascade jusqu'au moment où la haine s'abat sur l'homme esselé. Rappelant au temps des nazis le « Ils sont venus » du pasteur Martin Niemöller. Et en ces temps sombres où la brutalité et les dictatures semblent d'une manière ou d'une autre s'imposer au profil des gouvernances, peut-on espérer au pire des moments se rappeler à une humanité solidaire? Feu Chatterton, avec son « Où étais-tu mon frère ?», semble plutôt pessimiste à ce propos et la musique donne force au raisonnement.

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Voilà, feu Chatterton, mon frère, où étais-tu ? Eh bien, il est possible que Bruno Ruiz, dans son album « Nous », sorti en 2001, réponde par avance à la chanson. À cette chanson, en tout cas. C'est que des frères, il y en a tellement et de tellement différents. Alors, de quel frère parle-t-on ?

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1: Voilà, j'ai des frères par Bruno Ruiz. Allez, on change de registre avec Mathieu Cotte. Enfin, presque. L'artiste nous a quittés soudainement en 2008, en laissant plus d'un orphelin de sa verve poétique et engagée. Le temps de s'en remettre, quelques années plus tard, en 2021, un collectif d'une vingtaine d'artistes retrouve pour reprendre son répertoire et sortir ce superbe bijou intitulé, comme un clin d'œil à Magritte, « Ceci n'est pas un disque de Mathieu Cotte ». En voici un extrait avec cette chanson plutôt mélancolique pour évoquer, après une séparation, cette solitude sertie de maladresse et la flamme amoureuse qui ne s'éteint pas malgré le temps qui passe. « Tu me manques » est chantée a cappella par les Sœurs Goudron, une compagnie de 6 chanteuses comédiennes dont les spectacles au ton plutôt engagé généralement sont initialement joués dans les rues. Les Sœurs Goudron.
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0: Ah oui, c'est vrai que ça s'arrête d'un seul coup. J'avais oublié de te le dire, Tao. Il était très attentif. C'est un technicien hors pair. Allez, on continue avec Mathieu Cotte, qui est repris donc par ce collectif. Donc, il faut le savoir, cet album a été réalisé sous la houlette de Cédric Laronche, oui, le fondateur même du Festival des Nuits du Chat sur la métropole Montpellier-Rennes. Il fallait le faire réunir autant d'artistes pour cet hommage à Mathieu Cotte, et surtout le faire avant que tout disparaisse, car en ces temps troublés par le dérèglement climatique autant que par les vacillements démocratiques bousculés par les bâtisseurs d'empires et leurs velléités guerrières, par les politiques sans foi ni loi et les dictatures, au milieu de tout ce bazar, avez-vous déjà pensé à la fin du monde? Eh bien, Mathieu Cotte, lui, en a fait une chanson avec l'espoir de ne surtout pas refaire ce monde à notre image. Et c'est tout le collectif d'artistes dont vous reconnaîtrez peut-être tour à tour les voix qui s'est attaché à nous transmettre cette écriture avant qu'il ne soit trop tard.
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Ah, les copains de Mathieu Cotte, ça pourrait être aussi le titre de l'album. Le titre qu'on vient d'écouter s'intitule La fin du monde et est bien extrait d'un album qui s'intitule Ceci n'est pas un disque de Mathieu Cotte, une manière de rendre hommage à Mathieu Cotte par une vingtaine d'artistes. Revenons à ma petite balade chez les disquaires. Comme pour Dominica, avec le reflet du monde lointain, je découvre un nouvel album de Brigitte Fontaine. Après la sortie de Pick Up et ses 12 titres en 2024, la libre et malicieuse artiste nous livre une suite de cet opus avec Pick Up Face B. Eh oui, comme si on sortait un vinyle avec une face A, puis quelques mois après, la face B. Il s'agit en fait de 8 titres, dont 6 inédits, enregistrés toujours avec Areski et produits par Luminianas lors des sessions de Pick Up. Et 2 chansons en version réorchestrée de ce même album. À part Tango et Cheveux d'ange, les autres plages s'intitulent Inédit 1, Inédit 2, 3 ou Inédit 4. Ce dernier cogne bien et offre une belle ambiance rock'n'roll sur laquelle se pose à merveille la voix, la poésie de Brigitte Fontaine.

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1: Voilà, l'éternelle Brigitte Fontaine, inédit 4, extrait donc de Pick-up face B. Paradoxalement, le concept de fin du monde semble un thème d'une inspiration infinie. Je change totalement de sujet par rapport à ce qu'on vient d'entendre, bien que... Et ce n'est pas nouveau. Rappelez-vous de Gérard Palapra. Pour l'heure, on a commencé cette balade avec des bonnes résolutions de la nouvelle année. Alors, dans la valise des belles intentions, on peut penser à y placer quelques priorités au cas où les jours de l'humanité seraient comptés. Et pour ce jeu, les idées ne manquent pas. Voici la fin du monde selon Sam Sauvage.

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1: Et après la fin du monde, alors qu'est-ce qu'on fait? On se retrouve avec Gaëtan Roussel pour sans attendre vivre la suite. Une chanson en duo avec Solane, extraite de l'album Marjolaine.

Voilà, au cours de cette balade vagabonde, vous avez écouté Gaëtan Roussel, Sam Sauvage, Brigitte Fontaine, les copains de Mathieu Cotte, Bruno Ruiz, Feu Chatterton, Dominica, Bertrand Betch, Debout sur le Zing et Ben Mazoué. Au revoir et bon vagabondage.

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1: 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Bonjour à toutes et à tous et bienvenue dans l'auberge espagnole. Comme d'habitude, on est ensemble pendant une heure et au programme aujourd'hui, vous retrouverez la chronique Les Salmômes suivie de l'interview de l'auberge espagnole et la chronique Parole d'ado. Mais on commence tout de suite à vous faire découvrir un nouvel extrait de l'album de la semaine. Cette semaine, c'est l'album Bachar Marc Khalifé joue Christophe et on en écoute tout de suite un nouvel extrait avec Emporte-moi.

0: Vous venez d'écouter Emporte-moi, extrait de l'album de la semaine. Bachar Markhalifé joue Christophe. Et on retrouve à présent la chronique Les Salmômes par Julia Laoz.
1: Salaud, une vache, parce que c'est à moi.
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4: Aujourd'hui, j'ai décidé de vous parler d'animaux que j'adore, les manchots. Pas ces êtres humains qui ne savent rien faire de leurs deux mains, ou qui n'en ont tout simplement pas d'ailleurs, deux mains. Non, les pingouins. Ces êtres merveilleux qui font les meilleures glissades du règne animal. Et comme c'est l'hiver, en ce moment, et qu'on se pèle bien, on voit apparaître dans nos rayons jeunesse plein de livres sur les manchots. C'est donc l'occasion de vous présenter mes préférés. Commençons par le plus récent, Un froid de manchots, de Hugh Lewis Jones et Ben Sanders chez Milan. Tous les manchots vivent heureux au pays des glaces. Vraiment ? Pas du tout. Il y en a un qui est totalement frigorifié. En plus, il s'ennuie ici. Il rêve d'ailleurs de boire des cocktails au soleil. Ni une ni deux, il décide de partir vers un avenir meilleur et plus ensoleillé. Mais il a à peine fait deux pas qu'il trouve ce qu'il cherche depuis toujours. Un bonnet orange fluo, en l'occurrence. La vie est bien faite quand même. Enfin, le problème, c'est que maintenant, il a beaucoup trop chaud. Sortez-le de là ! Le texte et les illustrations sont drôles et surtout, c'est une belle ode aux râleurs. Ceux qui ont trop froid, trop chaud, envie d'ailleurs, les jamais contents, les insatisfaits. Et soyons honnêtes, ils nous tapent sur les nerfs. Mais on les adore. On en fait même peut-être partie, nous aussi. Ensuite, il faut que je vous parle du pingouin d'Oliver Jeffers, car j'adore cet artiste. Il est merveilleux. Et son pingouin aussi. C'est d'ailleurs avec son deuxième album, Perdu, retrouvé, que je l'ai rencontré pour la première fois et ça a été le coup de foudre. C'est l'histoire d'un petit garçon qui trouve un matin devant sa porte un pingouin. Il est bien embêté car il ne sait pas d'où il vient ou à qui il est. Après pas mal d'essais infructueux, pour le remettre à sa place, il décide de construire un petit bateau pour le ramener au pôle Nord. Mais quand il le laisse avec ses semblables, il va s'apercevoir qu'il était en fait venu chercher un ami. Une super histoire d'amitié qui, en plus, a une suite, Pingouin, Vol, où l'on retrouve

0: vraiment trop drôle, à la fois pour les petits et pour les grands à l'apéro. D'ailleurs, il a été traduit en anglais par « something fishy » et à la fin, ils ont totalement changé. C'est du gâteau d'anniversaire au bout de la ligne. Le saucisson, à mon avis, ça faisait trop français. Personnellement, je trouve ça bien moins drôle. Allez, je m'arrête ici pour cette sélection, car j'ai encore plein d'autres titres à vous donner, mais je vous les garde pour la semaine prochaine, puisqu'après le tout, il n'y a jamais trop de pingouins. Sur cette vérité absolue, je vous dis à la semaine prochaine, les salmômes.
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6: C'était la chronique Les Salmômes par Julia Laoz. On fait une courte pause musicale avant de retrouver notre invité du jour et on écoute Baby I Need Your Loving de Bobby Blue.

0: Vous venez d'écouter Anna Bakoa de Gimmick Bros et on accueille à présent notre invitée de l'auberge espagnole et c'est Valérie Chevalier, directrice de l'Opéra Orchestre National de Montpellier.
1: Bonjour chères auditrices, chers auditeurs, alors nous sommes au Corum de Montpellier en compagnie de Valérie Chevalier. Bonjour Valérie Chevalier.
2: Bonjour.
1: Alors après quel petit problème technique, ça fonctionne. Nous sommes au Corum et nous allons parler de la saison de l'Opéra Orchestre National Montpellier-Occitanie, la maison que vous dirigez, pour cette nouvelle saison. Alors, les orientations de cette saison, dans les grandes lignes, quelles sont-elles? Est-ce qu'il y a des priorités particulières que vous développez cette saison?
2: Je crois que plus que jamais, c'est une saison qui est ouverte vers les autres pays, vers l'ailleurs, vers nos différents publics, mais vraiment plus que jamais. Je dis plus que jamais parce que on a vraiment des spectacles, des opéras, des concerts symphoniques qui vont chercher des artistes d'ailleurs ou qui évoquent des vies d'artistes d'ailleurs. Donc, c'est ouverture, plus que jamais.
1: Ouverture. Alors, vous avez, on va évoquer tout de suite, puis on reviendra un peu à la thématique plus particulière. En termes de bilan et de perspective, si je puis dire, la culture est menacée de partout, on le sait bien. Comment ça se présente pour l'ONM?
2: Alors, la culture en elle-même, elle n'est pas menacée. Enfin, il y a de la culture partout, on est entouré que de culture en France. Mais effectivement, on est en période de grande disette, de grands problèmes à l'état. Notre gouvernement a de rencontre de grosses difficultés. Et c'est vrai que nous allons, nous, devoir aussi prendre notre part. Et ça veut dire, effectivement, faire des choix qui vont, je pense, être assez drastiques, mais comme l'ont fait avant les hôpitaux, comme le fait malheureusement l'éducation nationale. Et là, aujourd'hui, nous y sommes. Et on va devoir se battre et aussi participer à l'effort collectif.
1: Alors, il y a quand même, vous battez, je dirais de façon exemplaire.
2: Hein,
1: et puis, ce que j'apprécie beaucoup, c'est que l'ONM n'est pas juste une maison où on donne des concerts, fût-il très très beau. Il y a aussi toute une action sociale, culturelle, en faveur de divers publics.
2: Oui.
1: Est-ce qu'on peut évoquer ça?
2: Bien sûr.
1: J'ai l'impression que ce n'est pas du tout anecdotique.
2: Alors,
1: pour vous.
2: Alors, si je mets un petit peu en dehors Opéra Junior, qui est vraiment une entité à part, mais toutes nos actions qui représentent, oui, je crois que nos actions d'éducation artistique et culturelle et sociale représentent à peu près 25% de notre budget et surtout de nos actions. Et quand je dis nos actions, ça veut dire notre personnel est mobilisé et travaille avec l'ensemble des acteurs du territoire. Donc effectivement, les travailleurs sociaux, les hôpitaux, on a un gros volet en direction de la santé également, qui est de plus en plus demandeur. Et puis bien sûr, la toute petite enfance, les gens, la précarité, enfin, les personnes âgées également, on travaille beaucoup, beaucoup avec les services de gériatrie et les EHPAD. Donc oui, on essaie d'être ouvert aussi vers l'ensemble de la population.
1: Il me semble qu'il y a une volonté d'éducation, entre guillemets, hein, c'est pas prétentieux de dire ça, envers le public, donner l'accès, vous dites, des publics qui ne venaient pas forcément en concert,
2: oui,
1: mais aussi de leur permettre de se préparer, de rencontrer les musiciens et des
2: Alors,
1: choses comme ça.
2: Alors maintenant, oui, depuis quelques temps maintenant, on a des rencontres avant les concerts, mais je dirais que en fait, on commence dès la crèche, en fait, l'éducation. Donc on espère bien que ces enfants continueront de fréquenter nos salles. Mais effectivement, on essaie de rendre accessible. En fait, c'est vraiment ça. Vous ne connaissez pas la musique, et bien on va vous expliquer. C'est pas si compliqué que ça. Donc oui, il y a des rencontres, il y a des conférences. La façon dont on communique aussi est extrêmement importante. On essaie d'avoir voilà, un vocabulaire assez simple. On a à cœur d'expliquer aux gens. On travaille énormément avec l'université Paul Valéry. Donc, ce sont les étudiants qui, avant chaque concert symphonique, viennent présenter les concerts. Mais quand je dis viennent présenter, c'est vraiment c'est un gros travail pour eux. Donc, c'est l'approche musicologique, mais par de jeunes étudiants, extrêmement accessibles et de façon gratuite, bien sûr.
1: Et puis, il y a aussi, on parle de choses qui sont de la proximité, je dirais. Il y a aussi un souci d'international. Hein. C'est une maison qui brille à l'international, y compris avec des coproductions, des invités. Ouais. Et notamment, depuis quelques années, on voit régulièrement des arts coréens, si je puis dire, qui ont trait à la scène et à la musique. Se poursuit.
2: On a anticipé, en fait, la grande visite du président coréen à l'Élysée et les 140 ans, justement, des relations d'amitié franco-coréenne. Effectivement, là, on avait un petit peu anticipé. Donc, on travaille bien avec le ministère de la Culture coréen, avec le centre culturel de Corée à Paris. Et c'est vrai qu'on y a des échanges. Donc, nous y allons, ils viennent. Et puis, on échange aussi, on échange notre histoire, notre patrimoine, mais aussi nos savoir-faire, puisqu'on a une façon un peu différente de travailler. Et c'est extrêmement enrichissant pour eux et pour nous.
1: Mmh. Alors, vous parlez de savoir-faire, vous m'offrez une transition qui vient toute seule, le savoir-faire des musiciens qui est transmis, musiciens professionnels, qui est transmis aux musiciens amateurs.
2: Oui,
1: c'est encore un des axes importants de votre activité.
2: Alors, on a un grand cœur, un air de famille qui est connu maintenant comme le Loup Blanc à Montpellier. On a 500 choristes amateurs chaque semaine qui viennent travailler. Mais on a également notre super soliste, violoncelliste Cyril Trigoire, qui a voulu monter un atelier de... Enfin, maintenant, ce n'est plus un atelier, ça s'appelle un orchestre. Donc là, aujourd'hui, on a 70 violoncellistes amateurs qui travaillent chaque semaine. Et on a également des trombones. Alors là, c'est vraiment transgénérationnel. On a des tout-petits qui ont 7 ans et puis des personnes qui ont plus de 80 ans et qui viennent aussi jouer avec notre pupitre de trombone et même tuba et violoncelle. On a même les contrebasses, maintenant on a ouvert. Donc oui, une vraie volonté de transmettre de ma part, mais surtout de la part des salariés qui s'investissent. On parle de ce qui se voit, la musique, mais sinon on a énormément de visites aussi tactiles. Là, c'est l'équipe technique qui prend en charge les visites tactiles des décors. Beaucoup de dispositifs pour les sourds aussi, maintenant depuis plusieurs années, avec tout un dispositif de gilets vibrants, de spectacles bilingues, français et langue française des signes. On essaie d'ouvrir, on a maintenant, depuis quelques années, on fait des surtitres, surtout au Corum, on fait des surtitres en français et en anglais, ce qui nous permet aussi d'avoir beaucoup d'étudiants qui sont ravis de pouvoir comprendre ce qu'ils entendent sur scène, donc.
1: Oui, même quand on pratique la langue, parfois quand c'est chanté...
2: Vous êtes en train de dire qu'on ne comprend pas les chanteurs d'opéra, alors...
1: Ah, certains n'ont pas une diction idéale,
2: c'est vrai.
1: Voilà. Non, et puis quand il y a 6 voix en même temps, c'est difficile de comprendre le texte des 6 chanteurs.
2: Surtout si c'est en tchèque ou en russe.
1: Oui, voilà, même en italien.
2: Ou en coréen,
1: qui plus est. On évoque là, on commence à toucher un peu au programme. Dans ce programme, vous avez aussi un souci manifeste qui, moi, me réjouit plus au point parce qu'on a vu on a entendu des choses superbes et vu des chefs magnifiques, de promouvoir les chefs et les compositrices.
2: Ah oui,
1: parce
2: surtout,
1: que du côté des interprètes, ça va à peu près aujourd'hui.
2: Oui, aujourd'hui ça va.
1: Il y a encore certains pupitres où c'est bon.
2: Mais, dans l'orchestre, on est à 50-50. Hein.
1: 50-50,
2: ah oui, dans les cuivres.
1: Des trombones.
2: Mais il n'y en a pas dans les conservatoires. Nous, on a une tromboniste solo quand même.
1: Oui.
2: Voilà, Juliette Trigoire, solo, trombone. Il y a effectivement, dans les corps, on avait deux femmes. Il y en a plus qu'une, mais on a quand même des jeunes femmes. Mais c'est vrai que les cuivres, effectivement, c'est pas encore super populaire chez les petites filles des conservatoires et voilà. Mais je pense qu'il y a un gros travail aussi qui est fait de la part des conservatoires et qui encourage les jeunes filles à peut-être regarder ailleurs que la harpe et le violoncelle.
1: Et puis en direction des chefs alors plus particulièrement.
2: Alors les chefs, là aussi ça commence à se développer. Nous on est fidèles, donc vous en voyez souvent parce qu'effectivement on les aide à se développer. Je vais dire ça comme ça. Donc on les accompagne un peu. Donc effectivement on est très présent au concours de la Maestra par exemple, qui est un vrai repère de jeunes femmes. Et voilà. Et les compositrices, alors là nous on fait un vrai travail. C'est-à-dire que pratiquement toutes nos commandes sont en direction des compositrices. Je pense qu'il y a plein d'autres endroits où les compositeurs sont bien soutenus, bien représentés. Donc je trouve que nous là on a la possibilité de le faire, donc on fait des co-commandes à l'international pour que justement leur donner plus de rayonnement, et on commande effectivement des œuvres, des concertos et même là cette année un opéra à une jeune mexicaine.
1: Voilà, oui. Allez, et puis là, on a eu, depuis le début de la saison, on a eu par exemple Karen Tanaka,
2: ouais,
1: la compositrice japonaise. Ouais. C'était superbe.
2: Oui, très chouette. Elle était très heureuse d'être là.
1: Et qui était là en plus.
2: Ouais, c'est vraiment une co-commande. On était, on a co-commandé avec l'Allemagne et la Suède.
1: Avec Malmö.
2: Ouais, absolument. Qui a un théâtre, un orchestre, un orchestre ami.
1: D'accord. Bon, voilà. Donc ça, il y aura plusieurs choses cette année. Du côté des créations, il y aura aussi Sonia Ben Santa Maria
2: qui viendra diriger Hotel
1: pour une création
2: qui a été confiée à Diana Circe et qui d'ailleurs a eu c'est une commande d'État. On a réussi à ce que ce soit validé par le ministère de la Culture et ce sera également. Elle est aussi lauréate du Fonds de création lyrique, qui est une très belle reconnaissance.
1: Alors, on peut juste évoquer très très rapidement, comme ça, quelques moments des concerts dans la saison. Hein, peut-être est-ce qu'il y a des concerts qui vous titillent particulièrement dans ce que vous avez programmé?
2: Sans
1: charger à faire de favoritisme pour qui que ce soit.
2: Non, je ne vais pas forcément parler de cela parce que évidemment, on a tous des marottes et des je dois dire que ce soit en symphonique avec l'orchestre ou en musique de chambre, par exemple Dorota Anderszewska est en train de préparer un très beau concert avec autour de Beethoven, une ode à Beethoven, mais également Cyril Tricoire qui lui va travailler avec les nouvelles générations de musiciens. Il ne vous a pas échappé qu'on a beaucoup de musiciens qui ont pris leur retraite. Ils étaient là depuis création de l'orchestre. Depuis 40
1: l'orchestre
2: ans.
1: A pas mal rajeuni ces dernières
2: années.
1: Oui,
2: ils étaient là depuis la création de l'orchestre. Donc, donc Cyril lui a fait un... Vous allez pouvoir rencontrer les nouveaux musiciens de l'orchestre. Donc ça, c'est formidable. Mais il n'y a pas... Il n'y a pas un concert en particulier. Enfin, moi, je prends du plaisir à chaque concert. On a la chance d'avoir aussi un ensemble baroque en résidence avec le consort. Bon, à chaque fois qu'ils sont sur scène, c'est un petit miracle aussi, donc voilà.
1: Ah oui. Alors, on n'a pas évoqué les artistes en résidence.
2: Non,
1: donc, j'invite
2: nos
1: auditeurs à se rendre sur le site de l'orchestre, ils sauront tout. Et puis juste une chose qui n'est pas affichée sur le site, il me semble qu'il y a aussi un souci de continuité d'une saison à l'autre, puisqu'on retrouve les opéras de Mozart, par exemple.
2: Ah
1: on
2: oui.
1: a Idoménée, Don Juan, et là, on a Les Noces.
2: Oui, et on est en train de réfléchir à Cosi aussi. Ouais. On a eu Don Juan, Les Noces. Là, on est en train de refaire tous les Da Ponte.
1: D'accord.
2: Donc effectivement l'année prochaine j'aimerais bien qu'on arrive à faire Cosi, oui.
1: D'accord.
2: Absolument.
1: Et puis il y a les symphonies de Mahler.
2: Oui, alors ça c'est vrai.
1: On avait donné plusieurs.
2: Oui, oui, oui.
1: Et alors Roderick Cox continue avec certaines.
2: Alors
1: Roderick n'avait pas
2: dirigé. Oui, il est plus Prokofiev, Bruckner, Tchaïkovski.
1: Ouais.
2: Il va quand même donner
1: une sixième cette année.
2: Oui, bien sûr.
1: Voilà. Et puis, qu'est-ce que j'avais repéré d'autre? Oui, puis il y a ces concerts, les concerts Exil, qui ont donné
2: ça,
1: des très belles choses.
2: Ouais, là, cette année aussi, ça va être magnifique.
1: Voilà.
2: Cette année, il est particulier. J'espère que celle pour qui a été écrite la dédicace du concerto qu'on a faite, la commande qu'on a faite à Elisabeth Sikorska, j'espère que la dissidente biélorusse pourra venir écouter cette œuvre chez nous. J'en serais très honorée et ce serait un geste fort. Voilà.
1: Puis juste pour terminer, peut-être évoquer cette pratique très pédagogique au cœur de l'orchestre.
2: Ah,
1: je pense que ça a beaucoup
2: complet,
1: de succès auprès
2: complet.
1: Du public.
2: Je crois qu'on pourrait en faire 2 semaines. Alors là, on est en train de réfléchir pour la saison prochaine, parce qu'il y a un nouveau directeur au domaine d'eau, Stéphane Gilles, et on est en train de réfléchir comme le théâtre carrière... peut-être un grand plateau sans gradin. On est en train de réfléchir à faire vraiment toute une série au cœur de l'orchestre pour non seulement que les spectateurs viennent, mais surtout que l'ensemble des écoles que les puissent assister à ce concert à côté des musiciens, quoi. Mmh. Alors c'est très drôle parce que je vois les gens, ils choisissent leur instrument. Il y en a, c'est les percus, d'autres, c'est la harpe. C'est très sympa, ça, c'est très sympa. Et puis, les musiciens parlent avec... c'est un moment assez privilégié aussi pour les musiciens qui ont vraiment du cœur, qui adorent faire ça.
1: Qui aiment bien ça.
2: Oui, alors j'ai vu que la Philharmonie avait fait des concerts debout, où le public pouvait circuler. Mais au cœur de l'orchestre, je pense que nous sommes encore un peu les seuls à faire ça.
1: Ouais. Ah ouais.
2: Il faut avoir un grand plateau.
1: Des choses similaires ailleurs.
2: Non, il faut avoir un très grand plateau. Donc on a la chance, on a le quorum.
1: Voilà, puis ça permet au public de voir le chef de face pour une fois,
2: oui,
1: et pas tout comme de dos comme toujours. Merci beaucoup Valérie Chevalier.
2: Avec grand plaisir.
1: Et puis on se reverra peut-être en cours d'année pour évoquer l'avancée de la saison.
2: Ah ben j'espère. J'espère vous voir souvent. Et merci de votre fidélité. Merci à la radio.
1: Merci de nous avoir reçus.
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4: Mon frère, c'était un assassin qui travaillait avec la lame. Et chaque soir, après le turbin, il faisait travailler sa femme. Mon père avait un bar tabac, fréquenté par de drôles de têtes. Ils vivaient tous dans l'aléa et papa plaçait leur galette. J'étais alors très jeune. J'ai senti que leur bas de laine filait le mauvais coton. J'ai rompu avec ma famille. Et je suis parti un soir, comme ça, à la rue.

0: Vous écoutiez For All We Know de Gregory Porter, suivi de La Marea de Marta Topferova. Et on retrouve à présent la chronique Parole d'ado.
1: T'as peur des créatures ?
2: Le règne animal, c'est l'histoire d'un père qui vit avec son fils et son chien.
1: Faut pas avoir peur.
2: Sa femme s'est transformée en animal à cause d'un virus qui touche les humains.
3: Tu sais, c'est une mutation. C'est un phénomène récent, complexe, et j'admets volontiers, on comprend pas tout.
4: Ils sont devenus des êtres hybrides, un peu comme des chimères. Oh ! François et son fils Émile partent vivre au sud pour suivre Lana, la mère d'Émile, qui doit aller dans un centre.
2: On a tous les deux aimé ce film. Moi, je l'ai trouvé émouvant, surtout le personnage de Fix.
5: Moi, c'est Émile. Et toi ?
6: Fix.
2: Au départ, il faisait confiance à personne.
6: Je la connais pas, moi, ta mère, j'en ai rien à foutre. Tu peux te barrer maintenant ! Ici, c'est chaque pour sa gueule, si t'as pas encore compris.
2: Et finalement, il va devenir ami avec Émile.
7: Parfois, c'est bloqué. Ça me fait mal.
2: J'ai aimé comment ils se sont rencontrés et sont devenus amis. Ils ont un peu la même histoire et ils vont s'entraider.
4: Moi aussi, j'ai vu cet aspect-là dans le film.
8: Bon, c'était mieux cette fois, hein.
7: Comment c'était mieux ? J'y suis presque.
4: C'est essentiel de bien s'entourer, parce que parfois on a des galères dont on ne parle pas. Le personnage de François est touchant.
9: Je t'appelais parfois. T'étais où ?
8: Ouais, désolé, j'étais avec des potes, j'ai pas vu leur passer.
9: Te fous pas de moi. T'étais où ?
8: Ouais, je me change rapidement et j'arrive. Bon, c'est bon, là, je vais bien, je suis là.
9: T'as vu tes mains ? T'as quoi dans la tête ? On s'était mis d'accord, Émile.
8: Lâche-moi.
9: Pourquoi tu m'écoutes pas ? Pourquoi tu m'écoutes pas ?
2: Oui, il est même capable de se sacrifier pour tous ceux qu'il aime.
9: Qu'est-ce qu'ils font, là, aux patients, parqués dans cet hôpital, sans créer de lien, c'est n'importe quoi, putain, ils ont rien compris. J'ai lu un truc, là, sur le protocole en Norvège. Bah, c'est hyper intelligent, putain. Ils basent le truc sur la cohabitation. Tu vois, le berger et le loup, eh ben, ils cohabitent. Il n'est pas question de chasser ou d'être chassé, ou de créer de clivage. Non, ils collaborent, voilà, il faut collaborer, ok ?
4: Dans ce film, on retient aussi que derrière chaque animal, il y a un être vivant.
10: Vous avez vu les chiffres ? Les créatures, c'est exponentiel. On a de plus en plus et ça va pas s'arrêter. Donc ça sert à rien de les enfermer. Faut apprendre à vivre ensemble.
4: Moi, j'y vois aussi la défense de la cause animale et de l'humanisme.

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2: Et c'était la chronique parole d'ado. Il est bientôt 18h et donc l'heure pour moi de vous quitter. L'auberge espagnole, c'est fini pour aujourd'hui, mais restez avec nous. À 18h, vous retrouverez Cinérama, suivi de 24 notes secondes à 18h30 et Mélie Méloman à 19h. On se quitte avec un dernier titre et on écoute Baby, We Better Try to Get It Together de Barry White. Passez une belle fin de journée sur Divergence FM.

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12: Bonjour et bienvenue, c'est Cinérama, une demi-heure pour parler de cinéma. On a l'habitude d'écouter des interviews ou des blind tests, mais quand on n'a pas le temps et quand on a trop de films, et c'est le cas aujourd'hui, on en a 6, eh bien on se contente de faire des chroniques. Donc vous avez chacun 2 films, Manu.
13: Oui, je vais vous parler de Kraken et puis aussi de Digger, le nouveau film d'Alejandro Iñárritu avec Tom Cruise.
12: Méconnaissable. Et puis toi, Sophia, 2 films vus à Cannes.
14: Oui, 2 films qui sont donc en salle de cinéma. Il s'agit des Roches Rouges de Bruno Dumont et de Notre Salut d'Emmanuel Mar.
12: Et toi, Guillaume, tu as fait un mix salle et streaming.
15: Oui, et puis même un mix du meilleur et du pire de cette année. Il y a La Cité Interdite et Our Private Hell.
12: Tom Cruise, méconnaissable, incarne l'homme le plus puissant du monde, lancé dans une course contre la montre pour sauver l'humanité après avoir lui-même provoqué une catastrophe. Nous parlons du dernier film d'Alejandro González Iñárritu, Digger.
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16: Monsieur Rockwell, je m'appelle Sandy Clarkson.
17: Salut Sandy. Oui, c'est toi, monsieur crevasse d'1m50. Tant qu'on a un glacier au Groenland qui a bougé d'1m50, mon bureau là devant moi, il fait plus d'1m50.
16: Oui, d'accord, monsieur.
17: Ma bite mesure 1/10 de ça. Et toi, tu veux fermer une plateforme à $1 milliard pour un truc qui fait 10 fois la taille de ma bite?
13: Alors la rencontre entre 2 mégalos, hein, chacun dans un registre différent, hein, Alejandro Iñárritu qui incarne un certain cinéma d'auteur mondialisé, et puis la star Tom Cruise, hein, paraît finalement assez évidente. Presque trop, pourrait-on penser, laissant craindre le pire, surtout si on n'est pas vraiment admirateur de ces deux icônes. Alors de cette association est né donc Digger, drôle de film, indigeste et passionnant, dont on ne sait pas toujours par quel bout le prendre. Alors Tom Cruise incarne Digger Rockwell, hein, richissime mania du pétrole dont les décisions provoquent une catastrophe environnementale susceptible de bouleverser une partie de la planète. Un gigantesque bloc de glace séparé du Groenland se dirige droit vers l'Europe et pourrait causer des millions de morts. Dès lors, Digger se met en tête d'être celui qui va sauver l'humanité.
18: Tout finit par changer. Tout. Un jour, vous êtes un chat.
19: Rien qu'une petite bouchée pour papa. Allez, ma minette.
18: Un roi. Le lendemain, vous êtes qu'un tas de cendres dans une boîte.
19: Il lui reste combien de temps?
18: Entre 2 semaines et 5 minutes.
13: Alors le film d'Iñárritu rejoue avec beaucoup d'emphase, hein, sur un mode satirique tous les tropes du film catastrophe classique, sauf qu'ici tout est hypertrophié, exagéré, voire hystérique, avec une galerie de personnages tous plus imbuvables les uns que les autres. Alors à commencer par le pathétique président de la République, hein, croisement, alors bien pensé, hein, et assez malin pour pas prendre directement position entre Joe Biden pour la sénilité et Donald Trump pour la folie. Alors évidemment, Digger, hein, plus intéressé par le sort de son chat de 38 ans réel, hein, donc plus de 200 ans, que de tout ce qui l'entoure. Mais quelque chose grippe dans ce pamphlet politique trop factice pour convaincre réellement, trop éloigné d'un réel qui n'est pourtant pas si improbable. Alors la raison peut-être est au cœur du projet, car rapidement le poteau rose est dévoilé. C'est une pièce de théâtre dotée de moyens pharaoniques qui se déroulent devant nos yeux. Dès lors, Digger devient une sorte de réflexion, alors pas franchement neuve, hein, sur le vrai et le faux, la réalité et la fiction, la scène et les coulisses, dans une forme quasi brechtienne, hein, déjà présente dans Birdman, auquel le film ressemble beaucoup. Alors évoquer le sort de la planète à travers le prisme de la création n'a rien de particulièrement original, mais le film ne manque ni de panache, ni de dinguerie, déployant une esthétique baroque qui évoque autant Terry Gilliam que Federico Fellini.
20: Oh, je crois que vous ne comprenez pas bien la situation.
21: Qu'est-ce que tu viens de dire là?
20: Pardon, monsieur.
21: Je comprends parfaitement la situation, parce que c'est moi qui paye. C'est moi qui ai payé pour ton putain d'anorak en plume d'oie de Hongrie. C'est moi qui paye ton salaire, tu veux tout fermer? Dis-le!
22: Monsieur le Président, nous ne sommes pas préparés à un désastre de cette amplitude.
23: Dans le pire des cas, ça se chiffre à combien?
22: 18 000 milliards de dollars.
23: Vous avez d'autres nouvelles merdiques ou c'est tout?
22: Bon, il y a aussi les fuites radioactives.
13: Alors je l'ai déjà dit, hein, mais c'est dire si l'emphase est quand même au rendez-vous, d'autant que le film a été tourné alors en VistaVision, hein, format autrefois utilisé pour les grands spectacles hollywoodiens des années 50 et récemment remis au goût du jour avec The Brutalist. Alors Iñárritu joue constamment sur le contraste entre le devenir d'un monde en perdition et le comportement dérisoire de personnages tous plus grotesques les uns que les autres. Ce gigantesque spectacle, son et lumière, servi quand même par des décors somptueux et des images magnifiques, alors aussi ainsi constamment entre fascination et exaspération. On se dit aussi que la mise à distance induite par le concept n'est peut-être pas tout à fait à la hauteur de son sujet. Et Tom Cruise, alors, dans tout ce chaos nihiliste, alors plutôt que de chercher à dissimuler son âge, il accélère le processus, se vieillissant et se ridiculisant sciemment. Alors, exercice d'égotrip inversé qui, finalement, revient presque au même. Il faut toujours qu'il soit au centre de l'écran. Alors, si l'on aime les cabotins, on va être servi, hein, il en fait des tonnes. Mais il faut bien avouer qu'il est très convaincant dans le rôle de ce mania de la finance qui n'a jamais servi que lui-même.
4: Aidez-moi à écrire l'histoire. Ils la connaissent, l'histoire. Ils connaissent les faits. Mais l'histoire, on va leur raconter.
21: Quand il n'y a plus rien qui marche, tu leur balances la vérité. La vérité pure et dure, comme ça, bang, bang, bang.
13: Voilà, donc cette farce apocalyptique, hein, très bavarde mais souvent drôle, sorte de docteur Folamour des temps modernes, pourrait n'être qu'un produit cynique si elle n'était rattrapée par sa fin tragique qui donne tout son sens à ce drôle d'objet finalement plus profond qu'il en a l'air. Et l'on saura gré à Iñárritu, derrière toute cette démesure, de ne pas être déconnecté du monde et de partager nos angoisses quant à l'avenir de l'humanité.
12: Bien, ce film, Digger, donc d'Alejandro González Iñárritu avec un Tom Cruise ventripotent, est en salle depuis le 30 septembre. Allez, on quitte les salles de cinéma pour le streaming. À Rome, une jeune chinoise recherche sa sœur disparue tandis qu'un restaurateur cherche son père. C'est The Forbidden City.
5: Cinérama.
6: Je vous demande pardon.
5: Chronique, blind test, interview.
8: Ça ne me surprend pas.
15: En 1995, Ayun et Mei sont deux sœurs nées en Chine pendant la période de la politique de l'enfant unique. Alors pour protéger Mei, hein, leurs parents décident de garder sa présence secrète et d'élever les filles en leur donnant un entraînement aux arts martiaux. De nos jours, Mei arrive à Rome pour retrouver sa sœur Yun. Dans le quartier chinois d'Esquilino, elle trouve le restaurant La Città Proibita, donc la cité interdite du titre, tenu par le patron chinois Wang, qui est un lieu de prostitution et de transactions illégales. Mei affronte les hommes de Wang pour essayer de retrouver sa sœur, qui pourrait être retenue prisonnière à des fins d'exploitation sexuelle. Elle découvre que Yun n'est plus là et qu'elle pourrait être liée à Alfredo, le propriétaire d'un restaurant proche. Alors Mei s'y rend et attaque son fils Marcello, qui gère l'endroit avec sa mère Lorena depuis la disparition de son père. Marcello affirme ne rien savoir sur son père car on dit qu'il serait parti avec, tiens, une prostituée chinoise. La suite des événements, hein, va les lier bien plus que ce qu'ils ne pensaient au début et leur histoire en commun va aller plus loin qu'une simple histoire d'amour.
8: 我不是叫你脱衣服吗？脱衣服！啊啊啊啊啊啊！放手！
15: Alors, on avait quitté Gabriele Mainetti il y a quelques années déjà avec son brillant Freaks Out, successeur de son déjà excellent, hein, Mon nom est Jig Robot. Mainetti, hein, continue son exploration obsessionnelle de tout ce qu'il aime, hein, à savoir les différents genres et possibilités du cinéma dit de genre, mais il le fait avec une telle pureté, une telle intelligence qu'il se dégage profondément du travail d'autres réalisateurs référentiels comme Quentin Tarantino, avec une approche intégralement tournée vers le mélange de ces genres tant aimés pour mieux servir le fond bien plus profond, riche et intelligent qu'il n'y paraît à première vue. Alors si le tout marche aussi bien, c'est parce que

0: va à total contre-courant de la nostalgie mortifère qui a gangrené le cinéma populaire et fait de tout ce qu'il a aimé et grandi avec, hein, les films de kung-fu hongkongais, les polars italiens, etc., non pas des doudous à maintenir en vie, hein, mais une manière de tout rassembler pour parler de cet amour. Mais ça tombe bien, car vu que son auteur maîtrise parfaitement ce qu'il veut raconter, le sujet du film est donc l'amour. Alors le réalisateur italien confirme qu'il est aujourd'hui l'un des cinéastes européens les plus passionnants lorsqu'il s'agit de faire du véritable cinéma populaire, généreux, spectaculaire, bref, du cinéma tout court, car vous ne trouverez pas mieux en termes de réflexion sociale par l'image que ce que Menetti a fait dans La Cité Interdite. Il filme les combats avec une énergie et une lisibilité assez extraordinaires pour un occidental, retrouve dans les scènes familiales quelque chose de la grande comédie italienne et réussit surtout à donner un cœur immense à son film, notamment grâce à Xiani Liu, absolument formidable dans le rôle de Mei. La Cité Interdite dure un peu plus de 2 heures, déborde d'idées, de personnages, de bastons, de cuisine, d'humour et de sentiments, et c'est précisément ce qui le rend aussi réjouissant. Menetti fait partie de ces réalisateurs comme Edgar Wright ou Tom Twicker qui semblent encore croire qu'un grand film populaire n'a pas besoin de choisir entre le spectacle pop et l'émotion totale. Et quand les deux fonctionnent aussi bien, on aimerait simplement voir davantage de films européens capables d'une telle ambition, car même si chez nous il a été injustement privé de salles, La Cité Interdite est pour moi assurément l'un des meilleurs films de cette année.
1: Et il se retrouve sur une plateforme qui est celle de Canal+. Allez, on va direction Cannes avec le film d'Emmanuel Mar. En septembre 1940, Henri Mar arrive à Vichy avec son traité politique et de management sous le bras et l'ambition de mettre ses méthodes d'ingénieur au service de la France. Nous parlons de Notre Salut.
2: Cinérama.
3: Parfait. Toute ma vie a abouti ici.
2: Allez, je vous fais monter un instant à bord de ma machine à remonter le temps. On va pas loin, le mois de mai de cette année à Cannes, où Jean Moulin, le général de Gaulle et le moins connu Henri Mar se sont côtoyés sur le tapis rouge. En conférence de presse du film Moulin, le biopic donc de Laszlo Nemes ou Gilles Lelouch, ou autrement appelé Gilles Lelache sur les réseaux, incarnait donc Jean Moulin, un journaliste de Parole d'Honneur, média antiraciste et décolonial, prend le micro. Le Rassemblement National, dit-il, a été fondé par des collaborateurs de Klaus Barbie, le chef de la Gestapo de Lyon, bourreau de Jean Moulin. Alors, demande-t-il à l'acteur, pour ne pas trahir la mémoire de Moulin, faut-il combattre résolument ce parti? Lelouch trouve la question un peu orientée et n'a pas de réponse. Nemes, lui, dit qu'il n'est pas là pour commenter la politique française. Un film sur un résistant français et rien à dire sur la résistance d'aujourd'hui. Même compétition, même occupation, mais une autre manière de faire cinéma. Notre Salut d'Emmanuel Mar a remporté lui le prix du scénario de la compétition officielle. Le réalisateur s'était fait remarquer en 2021 pour son premier long métrage à la Semaine de la Critique avec Rien à foutre, co-réalisé avec Julie Lecoustre, qui signe cette fois la dramaturgie. Si le cinéaste prend le temps de développer une filmographie cohérente, il prend également le temps, 2h35 ici, pour faire dans Notre Salut le récit des compromissions de son arrière-grand-père, Henri Mar, grâce à une correspondance retrouvée.
4: Nous sommes à la croisée des chemins.
3: La défaite nous a tous amenés à nous repenser. J'aimerais tenter d'apporter ma pierre à l'édifice. S'il y a quoi que ce soit, n'importe quelle tâche, je suis prêt à servir le pays.
5: N'importe quelle tâche.
6: Donc vous voulez vraiment servir la France?
3: Absolument. On a besoin d'organiser le travail.
2: Septembre 40, Henri Mar, 49 ans, débarque à Vichy sans un sou, sans un contact, loin de sa femme Paulette et de ses enfants. Dans sa valise, pas grand-chose d'autre que son traité politique intitulé « Notre Salut », publié à compte d'auteur chez Fernand Sorlot, l'éditeur français de Mein Kampf. Dedans, du patriotisme, oui, mais surtout des méthodes d'ingénieur concernant la rationalisation du travail. Opportuniste, ambitieux, Henri voit dans le nouveau régime la possibilité de se refaire une place, celle qu'on ne lui a jamais donnée.
7: Collaboration, au fond, je comprendrais pas plus dire coopération.
8: Les pétainistes sincères comme vous sont une denrée rare.
3: T'es content?
9: Oui.
10: On passe à la photo, s'il vous plaît.
2: Arriviste sans envergure, pétainiste forcené, Henri n'est pas un monstre, hein, plutôt un zélé avec de grandes ambitions. Le cinéaste le dit lui-même, ce qui l'intéressait c'était de voir comment les régimes fascistes ménagent des espaces où les névroses individuelles s'engouffrent pour se mettre à leur service. La névrose d'Henri a trait à ce qu'on appelle aujourd'hui le management, hein, efficacité, organisation, mesure de

0: la performance. Et l'institution où il s'installe, le commissariat à la lutte contre le chômage, est parfaite pour y intégrer les méthodes de Marre. Elle gère d'abord la main-d'œuvre française et étrangère, puis recense les travailleurs, dont les juifs, et finit par organiser leur ramassage. Swann Harlow est magistral en salaud ordinaire, minuscule décideur qui remue ciel et terre pour trouver essence et camion à cette fin. Il n'a pas le charisme du mal, il en a seulement l'application. Formellement aussi, le film est une claque. Emmanuel Marre s'affranchit du poids de la reconstitution historique avec une proximité documentaire qui met en lumière naturelle le grotesque administratif quotidien de son aïeul collabo. Harlow, d'ailleurs, raconte des plans-séquences de 20 minutes, sans découpage, sans changement d'axe ni contre-champ, où la caméra filme au présent, en partie grâce à un kit inspiré du matériel des équipes d'actualité de l'époque. Trois optiques, quelques zooms et des torches au-dessus de la caméra, en version contemporaine pour être léger et mobile. D'où ces fêtes nocturnes façon photo au flash de soirée des années 2000, d'où le morceau Life is Life sur des archives de Pétain, d'une radicalité indéniable. Cette lumière nous fait d'ailleurs entrer dans la quatrième dimension. Et oui, pas besoin de machine à remonter le temps. Quand un flash de 2003 éclaire les costumes de 41, le passé cesse de filer en ligne droite dans le rétroviseur. L'histoire se retourne sur elle-même, repasse par les mêmes fêtes avec d'autres musiques. Alors, on pense à Glazer et la zone d'intérêt, bien sûr, qui actualise l'histoire au présent, sauf que ce dernier regardait le mal de loin, depuis le jardin, en hors-champ. Marre, lui, s'installe au bureau, au ras du visage d'un petit fonctionnaire pas franchement mal intentionné. Une toute autre manière, donc, de comprendre le mal sans l'excuser.
1: Il y a des boches partout, vous avez vu?
2: Vous savez, l'administration française, pour nous, c'est compliqué.
3: tout.
4: Il y a les femmes et les enfants qui sont concernés par l'opération. C'est des wagons à bestiaux. Les enfants, c'est plus petit qu'un adulte, donc s'ils se serrent un peu...
0: Retour à Cannes, à l'équipe de Moulin à qui on a demandé si combattre le RN prolongeait la mémoire de la résistance et qui a répondu qu'il n'était pas là pour parler politique. Notre salut répond, sans qu'on lui pose la question. Sans leçon, ni grand discours, juste avec la démonstration qu'un régime fasciste n'a pas besoin de fanatiques quand il dispose de cadres zélés, de procédures et de bonnes raisons de s'y plier. Alors, à l'heure où l'extrême droite progresse en France et ailleurs, la question à se poser n'est peut-être pas que ferait Jean Moulin aujourd'hui face au RN, ni comment honorer la mémoire de la résistance, mais plutôt que faisons-nous avec nos compétences, nos carrières et nos petites raisons personnelles pour ne pas devenir des Henri Marre, pour assurer collectivement notre salut, si ça c'est pas politique.
5: Bravo Sophia pour cette chronique. Je crois que t'as quasiment tout dit sur ce film qui méritait son prix du scénario parce que donc le réalisateur a pris la biographie de son grand-père. Il a pris aussi, tu n'en as pas parlé, mais il y a les correspondances avec sa femme qu'il a laissée dans une autre ville et qu'il va faire venir dans une maison qu'il va réquisitionner sans lui dire à qui il l'a réquisitionné, mais on s'en doute un peu vu l'époque. Enfin voilà, il y a aussi cette correspondance tout à fait inattendue d'ailleurs. Et qui donne un autre ton encore au film qui n'est pas seulement ce film historique. Voilà. Et puis il y a cette espèce de faux naturalisme dont on a entendu quelques teneurs avec notamment la musique de la bande-annonce qui était Alphaville mais qui est vraiment dans le film. Donc il y a vraiment effectivement des raccords avec une époque qu'on a tous plus ou moins connue, nous. Et puis il y a effectivement le zèle avec, c'était dans l'extrait de la bande-annonce, finalement s'il sert un peu plus dans les wagons, on en mettra plus. Là c'est vraiment le Einstück allemand, et lui il pense même pas à mal.
0: C'est
5: vraiment un technicien. Voilà. Ouais. Donc là, il y a tout ça qui est effrayant, il y a tout ça qui est très bien montré. Alors ça dure 2h20, c'est sans doute un peu long. Et je me suis dit, en le voyant à Cannes, je me suis dit, mais que vont en penser finalement les étrangers, parce que ça les concerne pas vraiment cette époque. Mais je pense que le propos reste universel. Notre salut est en salle depuis le 30 septembre. 5 jeunes pénètrent dans une tour abandonnée où les disparitions se multiplient et découvrent qu'ils sont pris au piège. Nous parlons de Kraken.
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7: Quoi ?
6: Chronique, blind test, interview.
8: Vous vous rendez compte de ce que ça veut dire ?
9: Alors sans rien connaître du sujet, moi je m'apprêtais, parce que je ne savais absolument pas ce que c'était, naïvement au départ, à visionner un film de monstres marins avec des grosses tentacules venus embêter des touristes benais. Alors dans la lignée d'un autre Kraken qui était sorti récemment sur une plateforme, donc rien à voir avec le film qui nous concerne. Le titre métaphorique désigne une grande tour HLM abandonnée que les habitants nomment Kraken pour son caractère inquiétant, mystérieux et imposant. Le premier long métrage du duo Mohamed Chaban et Théo Jourdain-Rod s'inscrit dans une mouvance mouvance qui commence à émerger depuis quelques années, articulant fantastique avec le film de banlieue, alors comme La Gravité, La Tour ou encore Vermine. Alors, après une intro efficace, hein, pour appâter le spectateur, le film a la bonne idée de ne pas s'apesantir sur un contexte social qu'on a vu mille fois au cinéma. Hein. Très vite, après une présentation succincte des personnages, les enjeux se mettent en place en moins de 10 minutes. Donc, pour résumer, alors que des disparitions se multiplient, 5 jeunes, par un concours de circonstances, se retrouvent piégés dans une tour où plane une menace qui n'a rien d'une entité maléfique mais prend la forme d'un psychopathe portant la panoplie d'un CRS.
3: Ah, là on va faire une vidéo de ouf, gros, tu vas devenir une star. T'as déjà fait du théâtre, toi, un peu, comme ça, tu joues.
7: T'as vu, Marvin, moi, je vais pas prendre dans tes vidéos de schlag, je te préviens.
9: Alors sur ce canevas léger en termes de dramaturgie, hein, Mohamed Chaban et Théo Jourdain-Rod s'en tirent plutôt bien sur un plan strictement technique. Hein, la mise en scène immersive parvient à rendre réellement anxiogène le bâtiment labyrinthique, alors peuplé de couloirs sombres, d'escaliers miteux et d'anciens apparts bien glauques. La photo est soignée, même si elle joue parfois un peu trop sur la pénombre, ce qui rend certaines scènes d'action pas très lisibles. Alors passé le jeu du chat et la souris usant habilement du hors-champ et de l'espace, les réalisateurs se donnent à fond dans un dernier tiers vénère, très gore, et qui justifie donc son interdiction au moins de 16 ans.
3: On est dans la cave de la tour. Regardez, cette tour, elle est vide depuis 3 ans. C'est quoi ça?
10: Idriss, c'est moi. Faut que tu m'aides là.
11: Qu'est-ce qu'il est parti foutre là-dedans, sérieusement?
12: C'est encore cette putain de tour.
9: Hélas, comme ils n'ont pas totalement, enfin les réalisateurs n'ont pas totalement confiance dans leurs matériaux, à moins qu'il ne s'agisse d'un calcul commercial, ils désamorcent constamment la tension de leur film par un humour potache, typique des films de banlieue hein, qui parasitent le métrage. En plus, il faut bien l'avouer, hein, grâce à la tchatche du comique de service, Marvin, interprété par l'excellent Bilal Chegrani, Kraken s'avère souvent drôle, mais ce n'est pas vraiment ce que l'on attend de ce type de film. En fait, on a l'impression de voir deux films qui cohabitent en un seul. Alors le film surfe aussi timidement sur le phénomène des lieux filmé avec un téléphone, mais il n'en fait pas grand chose d'intéressant et surtout de flippant.
11: Mais c'est quoi ce truc bizarre? Il s'est fait dans ce casque!
13: Wesh!
11: Ah, c'est faux!
9: Loin d'être indigne, mais souvent frustrant, hein, Kraken ne choisit pas son camp et reste un peu à la surface de son sujet, évoquant brièvement les expulsions de squats par des jeunes désœuvrés payés par des tiers hein, qui ne veulent pas se mouiller. On attend néanmoins la suite car il s'agit, rappelons-le quand même, d'un premier long métrage, hein, d'autant que les cinéastes s'avèrent en revanche de très bons directeurs d'acteurs.
5: Bon, bah c'est un peu raté, mais vous pouvez le tenter. Kraken est en salle depuis le 30 septembre. Sur la côte d'Azur, deux bandes d'enfants s'affrontent autour d'un jeu dangereux, sauter des rochers dans la Méditerranée. Nous parlons du dernier film de Bruno Dubon, Les Roches Rouges.
14: Non mais bon, de toute façon, ce film est une catastrophe.
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16: Vous ne m'êtes pas très sympathique.
17: Là, il y a les roches rouges, il y a ma maison, là, il y a la plage, et après, il y a le terrain de camping. Est-ce que t'as une amoureuse? Non.
0: Sur la côte d'Azur, l'été s'étire, interminable. Une bande d'enfants passe ses journées à sauter de grands rochers rouges dans la Méditerranée dans un rituel qui tient de l'épreuve initiatique. Face à eux, un autre clan, celui des enfants de vacanciers-vacancières plus aisés avec leur quad. L'amitié s'y mêle vite à la rivalité, jusqu'aux premiers émois amoureux entre Géo et Ève, aussitôt jalousés par les autres. Pas un adulte à l'horizon, ou presque, un monde d'enfants livrés à eux-mêmes, face à la mer et à leur propre découverte. Que Dumont capture avant tout, c'est une étrangeté dans cette proximité, celle de ce petit corps blond à la peau pâle, Géo, avec son petit slip de bain rouge, ses tics, ses étirements, sa manière de galérer dans l'eau alors que tous les autres s'y meuvent avec l'aisance de poisson. Tous ces regards et dialogues d'enfants qui parfois ne mènent nulle part. La trame narrative, dissoute dans un rapport au temps propre à l'enfance qui fait place aussi à l'ennui.
17: Regardez là-bas, c'est le rocher de la cathédrale, on va sauter de là-haut.
18: Interdit de sauter, les enfants. Dégagez de là.
17: Non, on s'en fiche un peu, non.
0: Habitué des paysages plats et gris du nord, le cinéaste opère ici une vraie rupture, direction le sud, où il a découvert par hasard, en marge de Cannes, des gamins sauter depuis ces rochers. Il filme à l'épaule, en 20 mm, une focale qui aplatit le proche et le lointain sur un même plan, exactement, dit-il, comme un enfant perçoit l'espace. Les couleurs, elles, sont saturées, cramé presque, hein, le rouge des roches, le bleu électrique de la mer, le vert de la végétation et ce petit slip rouge dont j'ai parlé qui claque dans le cadre. Tout ça compose un tableau presque édénique mais qui reste un territoire de rapport de force. Car sous les rivalités et les amourettes, les roches rouges dessinent surtout une géographie de classe. D'un côté, les gamins du cru, de l'autre, les enfants de vacanciers et vacancières plus fortunés. Une ligne de fracture sociale que même l'insouciance de l'été ne parvient pas totalement à effacer. Le sud chez Dumont cesse de revêtir la lumière solaire d'un Pagnol ou d'un Romer pour devenir un espace disputé où même les enfants reproduisent sans le savoir la carte des privilèges de leurs parents que seul l'amour peut-être traverse.
17: Le train il va en Italie, il va encore en Italie.
0: Effrayés par ces scènes de sauts vertigineux impliquant des enfants, les financiers français ont fini par se désister. Ce sont le Portugal et l'Espagne qui ont repris la production et sauvé le film. Symptôme peut-être d'une époque qui sacralise la sécurité enfantine, quitte à confisquer aux plus jeunes l'expérience du danger, du corps, des autres, du monde sans filet. Bon, les Roches Rouges ne glorifient pas pour autant l'imprudence, mais rappellent peut-être juste que la liberté, la vraie, ça prend aussi au bord du vide.
5: Alors toi Manu, tu l'as vu, tu aimes plutôt Dumont, tu as aimé ce film hein?
9: Ah oui, moi j'ai énormément aimé, mais c'est parce que j'ai eu l'impression que Dumont, il découvrait pour la première fois des enfants, et ça produit quelque chose de vraiment, vraiment étonnant à l'écran, et puis le contraste entre ces gros plans sur les visages des enfants, et ces plans larges absolument magnifiques, puis moi je retiendrai un dialogue à un moment quand ils disent « les gendarmes on s'en fout », moi ça m'a fait hurler de rire, et dans le contexte c'est vraiment très très drôle en fait.
5: Ce film « Les Roches Rouges » avec Dumont en Méditerranée, eh bien c'est en salle déjà depuis le 23 septembre. Une étrange brume engloutit une métropole futuriste et libère une présence mortelle. Une jeune femme part alors à la recherche de son père. Nous parlons du dernier film de Nicolas Winding Refn, « Her Private Hell ».
13: J'en ai rien à foutre, mais c'est un très beau film.
6: Cinérama.
16: C'est votre dernier mot ?
19: Ah oui, 10 ans après son dernier film pour le cinéma et un long détour, mais pas vraiment marquant, à la télévision, Nicolas Winding Refn revient donc au grand écran avec Her Private Hell, son enfer personnel, et ce qui est probablement, tu la viens de le dire Vincent, le pitch le plus, je pense, lunaire que vous entendrez cette année. Donc à cette étrange brume qui engloutit une métropole futuriste et libère une présence mortelle insaisissable, je répète, c'est le pitch officiel, une jeune femme troublée par la recherche de son père. Au cours de cette quête, son coup de destin croise celui d'un GI américain engagé dans un voyage désespéré pour arracher sa fille de l'enfer. Donc voilà, tout est rien, qui nous s'est promis, et après The Neon Demon, le problème c'est que c'est surtout que ça sera rien, dans le meilleur des cas.
20: Beautiful. Sweet. Powerful. You either have it or you don't.
19: Complètement perdu, dans un visuel à usage thématique aussi stérile que le cinéma de Bertrand Mandico, Refn prend les décors de La planète des vampires de Mario Bava, film qu'il avait ressorti en 4K il y a quelques années, et opère un mélange rétro-futuriste à mi-chemin entre Le cabinet du docteur Caligari et Barbarella, le tout saupoudré de néons cyberpunk et d'une esthétique baroque flashy, tellement étrange qu'on ne sait même pas si ce qui nous est exposé est en soi une bonne idée ou littéralement une impasse. On fatigue vite entre les longueurs accentuées par d'incessants et interminables zooms avant et arrière, rapprochant trop Her Private Hell des expérimentations molles d'Hélène Cattet et Bruno Forzani dans Laisser bronzer les cadavres ou Reflet dans un diamant mort, plutôt que du mix Blade Runner Suspiria qui est très probablement visé par le réalisateur. Alors le film voudrait être qualifié d'expressionnisme italien, mais le problème c'est qu'il ne contient ni l'intensité du premier ni la folie du second. Bref, c'est un peu l'inverse de CQ, le film de Roman Coppola qui s'amusait lui aussi à citer cette esthétique pop européenne des années 60, mais pour en faire un objet de réflexion tout autant qu'une matière fétichiste. Alors chez Refn, la référence et la pose sont si agressives qu'on manque le cœur des sujets, au point d'en faire ce qui est, je pense, probablement le ratage de l'année.
5: Ah oui, mais moi c'est le pire film que j'ai vu à Cannes, j'ai vraiment détesté, pour moi c'est vraiment une image de pub. Alors là on parlait du film de Dumont et d'Emmanuel Marc, qui pour moi sont des vrais films de cinéma, qui engagent des nouveaux sujets et qui ont une vraie confrontation au réel, alors que chez Nicolas Winding Refn, vraiment j'ai pas compris ce qu'il me racontait. Les images, je les ai trouvées alors très, très publicitaires, avec les mouvements de caméra effectivement trop voyants. Toutes les femmes sont belles, c'est insupportable.
19: Et je pense même pas que ce soit ça le problème, c'est que un inverse tu vois du film de Gabriel Magnetti dont j'ai parlé donc La Cité Interdite, c'est qu'il y en a un qui utilise tout son amour du cinéma et sincère hein, pour en faire quelque chose vraiment d'intéressant et d'actuel, là où je te rejoins, sur la Rome actuelle hein, sur notre amour et sur l'impact du cinéma, tandis que l'autre je pense qu'il se noie totalement dans l'artificialité qu'il aime aussi sincèrement hein, mais ça donne un film totalement vide là cette fois-ci.
5: Bah, peut-être qu'il va combler les fans hein, du danois.
19: Franchement j'en doute vu la réception critique.
5: Ouais, hein. Oui j'imagine. Voilà, en tout cas il est dans les salles ce film.
16: Bon, je crois qu'on s'est dit tout ce qu'on avait à se dire.
21: Mais qu'est-ce qui se passe?
22: Au revoir.
21: Qu'est-ce que vous avez dit?
23: Je crois qu'il est grand temps de s'en aller.
24: Oui, ça ne fait aucun doute.
25: Nous n'allons pas revenir là-dessus.
26: Non, écoutez...
27: Maintenant, je vais vous demander de vous en aller.
21: Parfait.
5: On se retrouve la semaine prochaine. Toi, tu auras un film, Manu.
9: Oui, ce sera un film d'horreur, Leviticus.
5: Et puis toi, tu nous parleras encore d'un film en streaming, Guillaume.
19: Oui, je vous parlerai du cas de Yuna Bomber.
5: Et puis moi, je vous parlerai de comment on vit le cinéma selon les régions. 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

Et bonjour, bonjour, Yves au micro-micro pour une nouvelle émission de 24 notes secondes qui ne dérogera pas à sa tradition et qui par conséquent vous rappellera ou vous apprendra, dans ce dernier cas, bienvenue, welcome, tout ce genre de choses, que 24 notes secondes est une émission consacrée à la musique de film, à cet art si particulier qui consiste à illustrer de manière sonore ou musicale les petites images qui bougent sur les grands écrans de préférence ailleurs, si vous n'avez que ça sous la main. Ce jour de 24 notes secondes, eh bien, nous allons picorer dans la carrière longue, fructueuse, foisonnante et diverse d'un des grands compositeurs de musique italiens, même s'il n'a pas certes l'aura de Nino Rota ou d'Ennio Morricone. Carlo Rusticelli, né le 24 décembre, donc juste avant Noël à Modène en 1916, et mort le 13 novembre 2004, ma petite fiche ne dit pas où, donc à près de 90 ans, après une carrière des plus remplies, puisque Carlo Rusticelli, qui avait fait ses études à l'Accademia Filarmonica de Bologne et surtout au fameux Conservatoire Sainte-Cécile de Rome, où étudia aussi Ennio Morricone notamment, Carlo Rusticelli donc a composé près de 400 musiques de films, excusez du peu, peut-être que même ce cher Ennio est battu, et évidemment dans ces 400 musiques de films, il y en a pour tous les goûts et dans tous les genres, et Dieu sait que le cinéma italien est fort divers, puisque il y a les films dramatiques, les thrillers, le fantastique, la science-fiction, genre dans lesquels le cinéma italien excelle, contrairement à nous, et évidemment les western spaghetti, les péplums et tout ce genre de choses. On va picorer là-dedans et on va commencer tout de suite avec un extrait de la bande originale d'un film sorti en 1970, un film de Mario Monicelli intitulé Brancaleone s'en va aux croisades. En 1966, on avait déjà vu l'armée Brancaleone qui mettait en vedette Vittorio Gassman dans le rôle de Brancaleone d'Annorcia, un pseudo-chevalier ridicule et accompagné d'une bande déclopée, évidemment, qui, je dirais, faisait rire du fait même de la discordance entre ses prétentions et la réalité. Et le film avait eu tellement de succès qu'en 1970, les Italiens, comme les Américains, en firent une suite, Brancaleone s'en va aux croisades. Comme son titre l'indique, il s'agissait de partir en Terre Sainte. Et aux côtés de Vittorio Gassman, eh bien, il y avait la délicieuse Stefania Sandrelli dans le rôle de Tiburcia da Peloce. Mais peut-être que mon accent n'est pas bon. Je vais me dispenser. En tout cas, on écoute un extrait de cette bande originale. Elle est signée, vous l'avez compris, Carlo Rusticelli, Brancaleone, s'en va aux croisades, mais dans 24 notes secondes.

Eh bien oui, c'était Branca, Branca, Branca Leone s'en va aux croisades, un extrait de la bande originale d'un film de Mario Monicelli, une musique de Carlo Rusticelli, ça rime, avec Vittorio Gassman, le grand Gassman, dans le rôle principal. Et on va rester dans le genre de la comédie en écoutant un extrait de la bande originale d'un film signé de Pietro Germi. Alors Pietro Germi, ça a été un peu le... Je dirais le compositeur, Carlo Rusticelli, pardonnez-moi, a été un peu le compositeur fétiche de Pietro Germi. Certains autres ont pris Ennio, Fellini après Nino Rota. Et Pietro Germi a beaucoup collaboré avec Carlo Rusticelli, en l'espèce en 1972, pour un film intitulé Alfredo, Alfredo. Le rôle principal féminin du film était tenu à nouveau par la délicieuse Stefania Sandrelli, et pour le premier rôle masculin, alors là c'était vraiment un sujet d'étonnement qui reste des années après, puisque c'était Dustin Hoffman, le grand acteur américain, qui s'y collait pour une comédie italienne. Il faut dire, petit aparté, qu'en Italie, en tout cas jusqu'à une date assez récente, tous les films étaient doublés, même en italien. C'est-à-dire qu'on n'entendait jamais la voix des acteurs tels qu'ils prononçaient les phrases pendant le tournage, mais tout était post-synchronisé, comme on dit, doublé ensuite. Donc, qu'on ait un acteur italien, français, bulgare, moldave, tout ce que vous voulez, ça ne changeait pas grand-chose. De toute façon, il était doublé. Même, paraît-il, encore je finis mon aparté, dans les films de Fellini demandait à ses acteurs de dire des nombres et non pas de dire les dialogues. 1, 2, 3, 4, 5, 6, et après on doublait. Bref, Dustin Hoffman, pourquoi pas, en tout cas la comédie était fort drôle, où l'on voyait Stefania Sandrelli, d'abord douce jeune fille, se transformer ensuite en monstre de jalousie et d'appétit sexuel. Il faut bien le reconnaître, une fois Dustin Hoffman épousé, et la vie de Dustin Hoffman devenait alors un cauchemar pour lui, et qui était plutôt falot, un peu le personnage que Dustin Hoffman interprétait dans le fameux Lauréat de Mike Nichols quelques années auparavant. Ma foi, l'alliage était un peu bizarre d'un acteur américain et de l'une des plus belles actrices italiennes de l'époque, mais ça fonctionnait et le film était fort drôle. On va écouter un extrait de sa bande originale, ça s'appelle Alfredo, Alfredo, dans 24 notes secondes.

Voilà, on pourrait croire qu'il s'agit des nostalgies rêveuses de Nino Rota pour un film de Federico Fellini, Les Nuits de Cabiria, pourquoi pas. Mais en espèce, non, il s'agit bien d'une composition de Carlo Rusticelli pour Alfredo, Alfredo, un film de Pietro Germi tourné en 1972, un petit bijou de la comédie italienne avec Dustin Hoffman et Stefania Sandrelli dans les rôles principaux. Alors on va rester dans la comédie tout en passant au film politique. Seuls les Italiens savent faire rire de choses graves et gravement aussi, puisqu'on va écouter un extrait de la bande originale, pardonnez-moi, de Nous voulons les colonels. C'est mieux si je dis Nous voulons les colonels, un film de Mario Monicelli tourné en 1973, l'histoire d'un coup d'État manqué organisé par Ugo Toniazzi et quelques pieds nickelés, mais coup d'État manqué duquel profite un gouvernement de droite qui finit quand même par imposer des lois liberticides comme l'interdiction des grèves, des manifestations, etc., etc. En 1973, eh bien, l'Italie est dans ce qu'on a appelé ensuite les années de plomb. Ce furent aussi celles des brigades rouges et des attentats terroristes d'une ampleur et meurtriers comme jamais égalés depuis en Italie. Et ma foi, Mario Monicelli et ses scénaristes, en l'espèce Adje et Scarpelli, deux scénaristes des piliers de la comédie italienne, réussissaient habilement à tourner en fait en comédie une histoire qui aurait pu aussi bien être totalement dramatique. Le personnage de Ugo Toniazzi fait a priori référence au prince Giunio Valerio Borghese qui, dans les années 70, était une sorte d'égérie nostalgique du régime fasciste après avoir été, pendant la Seconde Guerre mondiale, un vrai héros de guerre. Et ma foi, il y a beaucoup d'allusions que peut-être aujourd'hui on ne saisirait pas beaucoup, ou plutôt plus difficilement, et qui aussi, pour certaines, sont vraiment très italo-italiennes, mais ma foi, aussi bien la composition d'Ugo Toniazzi que le reste de la distribution, puisqu'on trouvait Claude Dauphin, notre Claude Dauphin, si je puis dire, dans le rôle du président de la République italienne, et François Perrier dans le rôle d'un député italien. Quand je vous le disais, tout est doublé, donc n'importe qui peut jouer n'importe qui chez les Italiens. Ça n'a pas d'importance, et bien ma foi, le film était plutôt bienvenu. On en écoute un extrait, évidemment qu'on en écoute un extrait. Nous voulons les colonels dans 24 notes secondes.

Je vous ai laissé profiter jusqu'au bout des effets électroniques, 13 années 70, il faut bien le reconnaître. Et un peu Morricone, tout à l'heure c'était Nino Rota, là on a des côtés un petit peu Morricone. Un extrait de la bande originale de Nous voulons les colonels, un film de Mario Monicelli sorti en 1973 avec un impérial Ugo Tognazzi dans le rôle principal. Là encore, il n'y a que les Italiens pour jouer magistralement des rôles de paumés ou de ratés. C'était déjà le cas de Vittorio Gassman dans Brancaleone, les deux volets de Brancaleone. C'est aussi le cas de Ugo Tognazzi qui joue ici Guiseppe Tritoni, Tritoni pour le triton, vous savez, cette petite animal amphibie. Là encore, une allusion au colonel, au prince, pardon, Junio Valerio Borghese, qui était surnommé le prince grenouille, parce que pendant la guerre, justement, il était dans un régiment de nageurs de combat. Quant au colonel, on était en 1973, donc si vous avez un minimum de culture en histoire moderne, eh bien les colonels, c'était ceux de la dictature grecque qui, à l'époque, étaient en poste à Athènes et qui d'ailleurs intervenaient dans le film. Enfin bref, on va rester avec Carlo Rusticelli et on va passer à tout à fait autre chose, cette fois un vrai mélodrame à l'italienne. Là encore, on va retrouver Stefania Sandrelli. C'est pas moi, je vous jure, mais je l'adore de toute façon. Stefania, elle est dans l'un de mes top 10. Nous nous sommes tant aimés d'Ettore Scola, dont on a déjà beaucoup entendu la bande originale dans 24 notes secondes, et elle est donc en tête de distribution de Un vrai crime d'amour. Quel titre italien, là encore. Un vrai crime d'amour, l'histoire, avec Giuliano Gemma dans le rôle du garçon, l'histoire d'un amour entre Giuliano Gemma alias Nullo, qui vient de Milan et qui est communiste, et de Carmela alias Stefania Sandrelli, qui vient de Sicile et forcément, puisqu'elle vient de Sicile, qui est catholique. Et donc, évidemment, une histoire d'amour un peu contrariée, dirons-nous, le tout se déroulant à Milan, un mélo, un vrai mélo, absolument magnifique. La réalisation, elle est de Luigi Comencini, qui s'y connaissait en mélo. Et la musique, vous avez suivi ou pas jusque-là? Elle est de Carlo Rusticelli, un vrai crime d'amour manqué dans 24 notes secondes.

Un vrai crime d'amour, bande originale signée Carlo Rusticelli, un film de Luigi Comencini. Et donc, dans le cadre de notre émission consacrée à Carlo Rusticelli, alors on va repasser à la comédie. Et quelle comédie, puisqu'on va écouter un extrait de la bande originale de Mes chers amis, un film de Mario Monicelli, là encore sorti en 1975, mais... Quand on dit de Mario Monicelli, c'est un peu abusif, puisqu'en fait, cela aurait dû être le dernier film de Pietro Germi, qu'on a déjà évoqué, et duquel on a déjà écouté un extrait de la bande originale d'Alfredo Alfredo. Mais Pietro Germi était très malade, donc il a signé le scénario de ce film, et il en a confié, juste avant sa mort, la réalisation à Mario Monicelli, et il aura bien fait, puisque en 1975... Mes chers amis, c'est le titre du film, fut un triomphe, le plus gros succès du cinéma italien de l'année, même devant Les Dents de la Mer, c'est vous dire, de Steven Spielberg, un bon film aussi, mais enfin, on préfère quand même les Italiens, il faut bien le reconnaître, et là encore, on illustre cette symbiose franco-italienne, les Italiens, on les aime, j'espère qu'ils nous aiment en retour, quoique, puisqu'on retrouvait en tête de distribution Ugo Tognazzi, ce cher Ugo Tognazzi, mais aussi, mais surtout, Philippe Noiret, et Bernard Blier, qui l'a encore parlé italien, mais c'est pas grave, chez les Italiens, on s'en moque des doublages, en tout cas, et ça permet justement d'avoir des interprètes aussi exceptionnels que Noiret et Blier, deux des plus grands acteurs français de tous les temps. À leur côté, il y avait aussi Adolfo Celli. Son nom ne vous dira rien, mais son visage, si vous regardez quelques photos du film, à défaut de le voir, vous dira quelque chose. Mes chers amis, donc il fut un triomphe, et un tel triomphe que quelques années plus tard, en 1982, Monicelli à nouveau réalisa Mes chers amis numéro 2, où on retrouve Bernard Blier, mais pas Philippe Noiret, qui était mort dans le premier opus. Et en 1985, Nanni Loy tourne même Mes chers amis 3. Que je n'ai pas vu, mais où on retrouve encore Tognazzi, Adolfo Celli et ce cher Bernard Blier. C'est de l'original qu'on va écouter un extrait de la bande originale. Carlo Rusticelli, Mes chers amis, quel plus beau titre dans 24 notes secondes.

Le nom de la chanteuse restera inconnu. De toute façon, on n'a pas le temps. Un extrait de La Mandrinale de Mes chers amis, un film de Mario Monicelli. Et on se quitte tout de suite en écoutant un extrait du Gang, un film de Jacques Deray avec Alain Delon et Nicole Calfan. 24 notes secondes, c'est fini pour aujourd'hui. Au revoir, à bientôt. Arrivederci, ciao.

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3: 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Bonjour cher Mélie Mélomane, pour ce nouveau numéro de notre émission qui s'annonce déjà comme mythique et légendaire. Pourquoi ? Eh bien tout simplement parce qu'une nouveauté discographique nous a incité cette semaine à nous intéresser à quelques musiques inspirées de mythes et de légendes. Cette nouveauté, c'est la publication d'une grande œuvre chorale créée en janvier 2026 à Austin, au Texas, et due au compositeur britannique Joby Talbot. L'œuvre s'intitule « Piedra del Sol ». Elle met en voie un long poème du poète mexicain Octavio Paz, qui porte le même titre, donc « Piedra del Sol », un poème qui se réfère au mythe aztèque sur la création du monde, l'histoire des quatre soleils, « Los Cuatro Soles ». Tout de suite, deux extraits de cette « Piedra del Sol » ou « Sunstone » ou en français « Pierre de soleil ».

un des pères de la musique mexicaine du XXe siècle. Il avait, lui, pour sa part, utilisé une tradition conservée dans la culture nahuatl, donc dans la région de Mexico. Sans emprunter à la musique traditionnelle, il en fit un ballet qui fut créé en 1930. L'œuvre elle-même a été composée à partir de 1925. Un ballet intitulé tout simplement « Los Cuatro Soles », les quatre soleils. Nous vous en proposons tout de suite un extrait intitulé « Danza a Centeotl ».

C'était donc un extrait de Los Cuatro Soles, musique de ballet composée par Carlos Chavez. Et c'était Carlos Chavez lui-même qui dirigeait un ensemble réuni pour la circonstance au Library of Congress en 1900.

1949, un orchestre composé de musiciens américains et mexicains. Nous n'en avons pas plus de détails. Après le Mexique de Carlos Chavez, nous irons du côté de la Mésopotamie pour un autre mythe ou une autre légende. Mésopotamie, où des tablettes d'argile trouvées à Sumer ont permis de révéler l'épopée de Gilgamesh. C'est des découvertes qui ont lieu dans les années 20 et qui ont fait un gros travail de traduction, notamment du côté du British Museum à Londres. C'est en 1954 que le compositeur tchèque Bohuslav Martinů, 1890-1959, qui a quitté son pays en 1938 pour n'y jamais revenir, s'attaque à la composition d'une grande œuvre sur la base de cet écrit, un des plus anciens de l'humanité. Le compositeur et son épouse sont alors hébergés à Nice chez le chef Paul Sacher et son épouse. Et Martinů a une très mauvaise santé. Il y écrira cependant quelques-unes de ses dernières œuvres majeures, dont l'épopée de Gilgamesh, qui sera achevée en 1955, puis créée à Bâle par son chef et ami Paul Sacher, le 24 janvier 1958, et ça remportera, ma foi, un grand succès. Nous vous proposons d'écouter le début de cet oratorio, dans le passage donc que vous allez entendre, le chœur loue Gilgamesh, protecteur, et évoque la solitude dont il souffre. Pour compenser cette solitude, la déesse Aruru donne vie à Enkidu à partir d'un peu de terre. Enkidu est un jeune berger qui effraie le chasseur qui doit le ramener à la cour de Gilgamesh. Mais le chasseur revient avec une courtisane pour séduire Enkidu et l'arrocher à son monde et l'emmener auprès de Gilgamesh.

Voilà, c'était le chœur et l'orchestre philharmonique slovaque, dirigé par Zdeněk Koessler, qui nous proposait donc ce début de l'épopée de Gilgamesh de Bohuslav Martinů. La basse, c'était monsieur Ludek Vete. Alors, un enregistrement qui date de 1989. Vous pourrez découvrir la suite par vous-même, soit dans l'enregistrement que vous nous avons proposé, mais il y a d'autres versions, donc une publiée toutes deux par le label tchèque Supraphone, une en tchèque, qui était la première version enregistrée, 1976, par Jiří Beholavec, et puis une plus récente qui reprend la version anglaise du texte sur laquelle travailla le compositeur. Une version qui, elle, est plus récente, elle date de 2017, dirigée par Manfred Honeck. Après l'Amérique centrale et l'Orient mésopotamien, nous revenons en Europe. Mais nous allons mettre le cap vers le nord de l'Europe, plus précisément. On se mêle parfois mythologie germanique et mythologie scandinave, avec aussi quelques extensions vers les îles britanniques. Côté musique, que l'on aime ou pas, on ne pourra pas passer sous silence le Ring de Richard Wagner. Mais nous prendrons tout de même un chemin de traverse pour évoquer la légende des Nibelungen. Les cinéphiles qui nous entendent devraient dresser l'oreille, car l'œuvre qui nous intéresse maintenant est de cinéma. Il s'agit du film de Fritz Lang, Die Nibelungen, réalisé en 1924, avant l'avènement du parlant. Donc il ne pouvait pas faire du Wagner avec du chant, mais de toute façon, Fritz Lang n'appréciait pas spécialement la musique de Wagner. Mais il y eut une musique, et la première du film eut lieu en février 24 avec un orchestre qui jouait la partition spécialement écrite par Gottfried Huppertz, 1887-1937, avec un scénario qui retournait aux sources scandinaves et non au livret des opéras de Wagner. Extrait avec la séquence intitulée « Comment Grimhild fit ses adieux à sa patrie et comment elle fut accueillie par le roi Etzel ».

Voilà un extrait donc de la suite tirée par le chef d'orchestre de la musique Gottfried Huppertz avait composée et qui a été reconstituée pour le film de Die Nibelungen de Fritz Lang en 1924. Chef d'orchestre donc qui est Frank Strobel qui dirigeait l'orchestre de la radio de Francfort. Après le nord germanique, empruntant aux sagas scandinaves, nous remontons jusqu'au pays des aurores boréales, directement, où les mythes et légendes semblent encore bien, bien vivaces. Nous allons, du coup, faire quelques plongées, après avoir bien transpiré dans un sauna, dans les univers du Kalevala. Pour ce faire, nous pourrions bien nous immerger dans les nombreuses œuvres de Sibelius, inspirées par cette tradition du signe de Tuonela, et de l'ensemble des légendes de Lemminkäinen, ou Kullervo, son tube Tapiola. Mais nous préférons aujourd'hui vous proposer, par exemple, un extrait d'une suite sobrement intitulée Kalevala, ou pour ceux qui parlent le finnois, Kalevala Sarja, je ne parle pas le finnois, composée par Uno Klami. Une suite qui comporte quatre morceaux composés entre 1930 et 1933, auxquels s'est ajouté un cinquième en 1943, qui occupe aujourd'hui la troisième position dans la suite. Tout de suite, la première pièce de cette suite, Man Sintu, soit la naissance de la Terre. Précisons tout de même qu'Uno Klami est lui aussi finlandais, qu'il est né et décédé dans la commune de Virolahti, tout près du golfe de Finlande, de la frontière russe et de Saint-Pétersbourg, 8 km à peine de la frontière russe et à 165 à vol d'oiseau de Saint-Pétersbourg. Il vécut dans cette ville de 1900 à 1961. Allez, Uno Klami, Kalevala Sarja.

Voilà la suite donc de Kalevala, Kalevala Suite pour les Anglais et Kalevala Saria pour les Finnois, avec la naissance de la Terre. C'était l'Orchestre Philharmonique de Turku, dirigé par Jorma Panula. Avant de poursuivre, rappelons que les récits du Kalevala ont été complétés, compilés, mis en ordre par Elias Lönnroth, donc un auteur finlandais, au milieu du XIXe siècle. Parmi les nombreux personnages, il y a une sorte de barde divin à la voix magique, Väinämöinen, dont le nom évoque l'idée de ménestrel. Un autre compositeur que nous avons découvert à l'occasion, Tarno Martinen, s'est inspiré de ce personnage qui aurait été le premier homme créé par Ilmatar ou Luonatar, la fille du ciel. C'est cette naissance de Väinämöinen que nous raconte ici le compositeur. Il se dit par ailleurs que le personnage aurait inspiré le personnage de Gandalf dans les récits de Tolkien.

C'était donc la naissance de Väinö Moinen, de Tauno Martinen, la naissance de Väinö Moinen. C'était l'orchestre de la radio finlandaise dirigé par un chef fameux, Leif Segerstam. Nous aurions dû préciser que Tauno Martinen est né à Helsinki en 1912 et décédé en 2008 à Janakkala. Le catalogue de ses œuvres compte quelque 750 compositions, parmi lesquelles une bonne vingtaine d'opéras, oui, quand même, 10 symphonies, quelques musiques de ballet, des concertos, de la musique de chambre et des œuvres pour piano ou pour orgue. Si vous avez aimé ce que nous vous avons proposé, vous avez donc de quoi explorer pour un moment. Nous avons commencé avec une œuvre chorale et c'est avec une autre œuvre chorale que nous bouclerons ce numéro de Méli Mélomane. Celle-ci est du compositeur estonien Veljo Tormis, 1930-2017, qui a surtout écrit pour ce type de formation, donc des formations chorales. La pièce que je vous propose sera donc Sampo Kuditur, la forge du Sampo, ici forge au sens de fabrication et non pas de lieu où on forge, car il s'agit d'un objet magique dont on ne sait trop à quoi il ressemble, mais qui est très très puissant.

0: Voilà donc le Sampo forgé en musique, avec la musique donc de Velio Tormis, et c'était le Cordum d'Estonie. Non, je ne le dirai pas en estonien, je ne m'y risquerai pas. Dirigé par Hans Hoth, qui nous le proposait. C'est avec cette musique que nous terminons ce numéro de Millimillomane, que je vous avais annoncé mythique et légendaire, et j'ai tenu parole, me semble-t-il. C'était Marco Sorghino au micro et tout pour de nouvelles aventures musicales.
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7: J'ai de l'hippopotame à peu près la rondeur, mais je ne vais dans l'eau que par inadvertance. Je suis devenu sage et je crains les voyeurs. 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Quand on est ainsi fait, le monde n'est pas sûr. La seule solution est de survivre en marge. Pourtant, l'hippopotame est un bel animal. Un peu mou, je sais bien, mais il est sympathique. Il a peur des humains et ça, c'est bien normal. 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

0: pizza, bonjour. 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